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Je suis un peu plus de temps.

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0: 7h à Paris, 5h en temps universel.
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0: Bonjour à vous, bienvenue si vous nous rejoignez. RFI Matin commence tout de suite, 3 heures d'infos tout autour du monde et notamment au Maroc où une femme a été désignée chef du prochain gouvernement, Fatima Ezzara El-Mansouri. C'est une première dans l'histoire du pays et on y revient très largement ce matin. Bonjour Julien Coquerel-Rohem.
2: Bonjour Andréane, à la une aussi de l'actualité, des habitants affamés et contraints de fuir au péril de leur vie pour tenter de la sauver, la situation dans la ville d'Oleshki en Ukraine, occupée par les Russes qui empêche désormais la nourriture et les médicaments d'y entrer. La Russie pointée du doigt par l'Estonie, qui l'accuse d'être derrière l'incendie qui s'est déclaré cet été dans une usine d'armement. Les attaques hybrides contre les pays de l'OTAN n'affaibliront pas le soutien à l'Ukraine, dit le secrétaire général de l'Alliance. Dans ce journal également, une cascade de violations dénoncées par des experts de l'ONU pour évoquer les expulsions de migrants vers des pays tiers menées par les États-Unis. Les experts dénoncent la responsabilité des pays d'accueil et de l'Organisation internationale pour les migrants. Et puis 40% de la population mondiale exposée à des niveaux dangereux de pollution à l'ozone. Les chiffres d'une étude de l'Institut Copernicus publiée ce matin.
0: C'est, selon l'Ukraine, une catastrophe humanitaire créée délibérément par la Russie.
2: Les accusations de Kiev il y a déjà 9 jours à l'Assemblée générale de l'ONU pour alerter la communauté internationale sur la situation de la ville d'Oleshki, située dans le sud du pays, dans la région de Kherson, occupée par les Russes depuis 2022. La ville est coupée du monde depuis plusieurs mois, prenant au piège, selon l'Ukraine, quelques 2000 habitants privés de nourriture et de médicaments. La Russie n'y effectue plus de ravitaillement. L'Ukraine accuse Moscou de bloquer les livraisons d'aide et les évacuations de civils. L'armée ukrainienne serait parvenue à larguer des vivres par drone ce week-end, mais la famine menace de s'installer, poussant des habitants épuisés à tenter de fuir à pied au péril de leur vie. Témoignage du petit-fils d'un couple de rescapés avec notre correspondant Lucas Lazo.
3: Il n'y a qu'un seul moyen de s'échapper d'Oleshki, explique Vladik, c'est à pied.
4: Toutes les voitures qui tentent de sortir d'Oleshki sont prises pour cible. Les Russes les détruisent avec des drones. Peu leur importe qu'il soit écrit volontaire dessus ou qu'il y ait des civils et des enfants à bord.
3: Alors c'est à pied que les grands-parents de Vladik, âgés de 70 ans, ont parcouru les 23 kilomètres de ce qu'ils appellent la route de la mort et qui sépare Oleshki du prochain village.
4: En chemin, mes grands-parents ont vu de nombreuses voitures abandonnées et des corps que personne n'avait récupérés. Le dernier kilomètre a été le plus éprouvant physiquement. Ils n'avaient plus de force et rien à manger. Ils avaient très faim et devaient s'arrêter presque tous les 10 mètres.
3: De là, ses grands-parents ont poursuivi en bus plus de 3000 km à travers les territoires occupés, la Russie, la Biélorussie, avant de rejoindre l'ouest de l'Ukraine. Pour fuir la faim, plusieurs ONG alertent sur l'urgence humanitaire à laquelle est confrontée la population d'Oleshki.
4: Dans les épiceries, il n'y avait plus ni viande, ni farine, ni sel, ni sucre. Mes grands-parents ne mangeaient rien d'autre que ce qui pouvait encore pousser dans leur potager.
3: De son côté, le comité international de la Croix-Rouge se dit prêt à participer à l'évacuation des habitants si les conditions de sécurité le permettent. Lucas Lazo, Kiev, RFI.
2: Et la Russie, de son côté, rejette la faute sur Kiev et sur ses frappes de drones. Les bombardements russes continuent pendant ce temps sur le reste du pays. Elles ont tué 2 personnes, dont un enfant, et fait au moins 4 blessés cette nuit dans la région de Kiev. En Allemagne, le chancelier Friedrich Merz affirme que Moscou n'est pas du tout intéressé par des négociations sérieuses sur la guerre. Après une rencontre entre les ministres russes et allemand des affaires étrangères à l'ONU samedi dernier.
0: La Russie, par ailleurs, accusée d'un acte de sabotage en Estonie.
2: Tallinn a affirmé hier avoir identifié la main de Moscou derrière l'attaque incendiaire commise en août contre une entreprise d'armement qui fournit des drones à l'Ukraine. L'Union européenne se dit pleinement solidaire de l'Estonie et le chef de l'OTAN évoque une nouvelle attaque hybride pour tenter d'affaiblir le soutien à Kiev. Marc Rutte, qui fait le lien, Franck Alexandre, avec les difficultés de Moscou sur le front.
5: Sur le front ukrainien, la Russie est tenue en échec, a déclaré ce mardi le secrétaire général de l'OTAN. La dynamique militaire est en effet en faveur de Kiev. Dans le Donbass, les forces russes ne progressent plus et ces derniers mois, elles ont même reculé. Puisque le coup de la guerre se fait désormais sentir aussi dans les grandes agglomérations russes, le Kremlin tente d'imposer un discours victorieux, un discours qui tient en une formule: les Ukrainiens souffrent plus que les Russes. La cible, c'est donc en priorité la population. Ces derniers derniers jours, les forces russes ont donc frappé au cœur de Kiev, l'Académie des sciences ou encore une clinique. Des objectifs qui, sur le plan militaire, n'ont aucun sens, mais l'armée russe est parvenue à saturer la défense solaire ukrainienne. Le taux d'interception des drones Guiran est passé de 90 à 60% depuis qu'ils sont équipés de moteurs à réaction bien plus véloces. Les usines d'armement russes tournent à plein régime. Moscou prévoit d'injecter 178 milliards d'euros dans sa machine de guerre en 2027 et la Russie considère que l'Europe, c'est la profondeur stratégique de l'Ukraine. Donc une cible légitime.
2: Franck Alexandre, l'OTAN qui condamne par ailleurs la rhétorique nucléaire irresponsable de Moscou, alors que dans un document, la Russie accuse l'Alliance de provocation contre l'enclave russe de Kaliningrad, située au bord de la mer Baltique. Le Kremlin se dit prêt à déployer l'intégralité de son arsenal pour défendre son territoire.
0: Aux États-Unis, la Cour suprême, Julien, accorde une nouvelle victoire à Donald Trump.
2: La plus haute juridiction du pays, dominée par les juges conservateurs, qu'il a lui-même en partie nommé, a de nouveau levé hier les limites posées par un juge fédéral aux expulsions d'immigrés en situation irrégulière vers des pays tiers. RFI vous a longuement parlé la semaine dernière des conditions dans lesquelles plus de 25 000 personnes ont été expulsées depuis janvier 2025 vers des pays avec lesquels elles n'avaient bien souvent aucun lien. Après notre enquête commune avec des médias internationaux coordonnés par Forbidden Stories, ce lundi, ce sont des experts de l'ONU qui se sont inquiétés de cette politique. Ils évoquent une cascade de violations des droits humains et pointe la responsabilité, voire la complicité des pays d'accueil ainsi que d'une agence des Nations Unies, Carole Valade.
6: Tous les États impliqués doivent immédiatement mettre un terme à ces accords, estiment les experts de l'ONU, parce qu'ils contreviennent, en droit international, au principe de non-refoulement, explique Margaret Satterthwaite, rapporte spéciale des Nations Unies.
7: Chaque État a l'obligation de ne pas refouler ou renvoyer des personnes vers une menace de torture, une menace de disparition forcée ou de détention arbitraire.
6: Les pays d'accueil ou de transit peuvent donc être tenus responsables, poursuit-elle, de même que les institutions internationales telles que l'OIM.
7: L'OIM a indiqué qu'elle participait aux retours volontaires. Le problème ici, c'est qu'aucun de ces retours ne présente les caractéristiques d'un véritable choix volontaire.
6: En effet, les personnes expulsées n'ont ni statut légal, ni moyen de subsistance, ni accès à un avocat. L'OIM devrait donc y mettre un terme, car toute collaboration à ce genre de politique, avertissent les experts, peut, dans certaines circonstances, constituer une forme de complicité.
2: Carole Valade et l'OIM, Organisation internationale pour les migrations, qui aurait, selon nos investigations, été destinataire d'une partie des 410 millions de dollars débloqués par les États-Unis pour faciliter ces accords d'expulsion. Notre enquête de Deportation Project, en collaboration avec Forbidden Stories, est à lire toujours sur RFI.fr.
0: 7h08 à Madrid, Emmanuel Macron est en Espagne.
2: Deuxième jour de la visite d'État du président français, accueilli hier par le roi Felipe. Une première journée essentiellement protocolaire, mais marquée par un échange avec des étudiants qui lui a donné l'occasion de défendre son mantra d'une Europe plus forte, Muriel Paradon.
8: Devant les étudiants de l'université Complutense de Madrid, Emmanuel Macron déroule un de ses sujets de prédilection, les dangers pour la démocratie des réseaux sociaux et de l'intelligence artificielle. Et il dénonce les pays qui sont contre toute régulation, au premier rang desquels les États-Unis.
9: Il faut tenir tête à cette politique extraterritoriale américaine. C'est sur l'IA là, on l'a eu par le passé sur des taxes. Et donc la clé pour faire ça, c'est une Europe unie. Et une Europe qui n'a pas peur parfois de prendre des coups, parce qu'elle sait que ce qu'elle va rendre en retour peut être dissuasif.
8: À quelques mois de la fin de son mandat, le président français veut s'ériger en premier défenseur d'une Europe puissante.
9: Notre Europe, elle doit bâtir la puissance dans cette nouvelle géopolitique. La puissance technologique et économique, et donc savoir se protéger, valoriser son marché unique, être aux avant-postes de ces innovations, la puissance militaire pour protéger ses frontières. Et ça aussi, c'est un acquis des 4-5 dernières années. Il y a 5 ans, personne ne parlait, on n'avait pas le droit de parler de piliers européens de l'OTAN. Maintenant, on parle de défense européenne.
8: Mais pour cela, il faut investir. En pleine négociation sur le budget européen, Emmanuel Macron espère rallier l'Espagne, alors que d'autres pays comme l'Allemagne sont réticents à augmenter les dépenses européennes. Muriel Paradon, Madrid, RFI.
2: Et en pleine visite d'Emmanuel Macron, ce camouflé du Sénat espagnol, qui a rejeté hier soir la ratification du traité d'amitié entre la France et l'Espagne. Emmanuel Macron doit s'entretenir aujourd'hui avec Pedro Sanchez, lui-même aux prises avec les manifestations contre la crise du logement. Le Premier ministre a annoncé hier 2 décrets-lois pour suspendre les expulsions de logements jusqu'en 2030 et instaurer le renouvellement automatique des contrats de location à leur expiration. Aucune certitude pour l'instant sur les chances d'adoption de ces 2 textes qui seront votés vendredi au Parlement.
0: La colère aussi en Inde, Julien, où des milliers d'étudiants manifestent depuis plusieurs jours dans les rues de New Delhi.
2: Dans la capitale indienne où la police recense en moyenne 5 viols par jour. Elle dénonce la multiplication des agressions sexuelles contre les mineurs. La jeunesse exige des mesures immédiates, Abdoulaye Rali.
10: Le mouvement de contestation est mené par la prestigieuse université de Delhi, foyer intellectuel et politique de la jeunesse indienne. Des milliers d'étudiantes sont mobilisées car les alentours même du campus sont devenus risqués, selon Ananya, étudiante et habitante de la capitale.
11: Des centaines d'entre nous viennent ici chaque jour. Un campus qui accueille plus de 3000 femmes doit se battre pour la sécurité à ses abords.
10: La colère est née d'une série de 4 viols de mineurs en 2 semaines, dont celui d'une adolescente dans un parc par de faux policiers. Kavita, venue du Kerala pour étudier à Delhi, décrit son quotidien.
12: Cela ne peut plus durer dans un pays comme l'Inde. Il n'y a pas que des viols collectifs. Chaque jour, nous faisons face au harcèlement, aux remarques sexistes, aux exhibitions sexuelles.
10: Cette réalité pousse désormais les riverains à rejoindre la jeunesse. Vrinda observe ce défilé avec un mélange de solidarité et de désarroi.
13: Regardez cette colère, elle est tellement sincère. Et ces filles, où peuvent-elles aller si elles ne se sentent même pas protégées dans leur ville? Je ne vois aucune issue. Cette colère est vraiment légitime et nous devons en voir davantage.
10: Face à cette situation, la Cour suprême donne 4 semaines aux autorités pour cartographier les zones à risque dans la capitale indienne. Abdullah Erali, New Delhi, RFI.
0: Et puis la pollution de l'air, pour terminer, qui ne connaît pas de frontières.
2: Voilà comment on pourrait résumer cette étude publiée aujourd'hui par l'Institut européen de surveillance du climat, Copernicus. Elle révèle que près de 40% de la population mondiale a été exposée cette année à des niveaux dangereux de pollution à l'ozone. Une situation qui se dégrade, favorisée notamment par le réchauffement climatique, Simon Rosé.
14: C'est un polluant invisible, moins connu que les particules fines, mais qui concerne désormais des milliards de personnes partout sur la planète. L'ozone dont parle Copernicus n'est pas celui de la couche d'ozone, mais celui présent près du sol. Il se forme lorsque certains polluants, notamment ceux émis par les transports ou l'industrie, réagissent sous l'effet du soleil et de températures élevées. Les vagues de chaleur peuvent donc favoriser sa formation et cet ozone est nocif pour la santé. Il engendre notamment des problèmes respiratoires. Mais il a également de lourdes conséquences pour les écosystèmes et même pour les rendements agricoles. Selon Copernicus, seuls 5% des habitants de la planète ont été exposés cette année à des niveaux d'ozone considérés comme bons, selon les recommandations de l'Organisation mondiale de la santé. L'Asie est la région la plus touchée. 60% de sa population a connu des niveaux de pollution extrêmement élevés. En Europe, 1 personne sur 2 a été exposée à des niveaux jugés médiocres à extrêmement médiocres. C'est 1 sur 4 en Afrique. Une pollution d'ampleur mondiale dont il est difficile de se débarrasser en raison des conditions de sa formation, influencée notamment par les fortes températures et donc favorisée par le réchauffement climatique.
2: Simon Rosé.
0: Et Julien Coquet. Merci à vous. On parle justement environnement dans un instant avec la mobilisation d'un village du centre de la France face à l'installation prochaine d'un data center avec toutes les conséquences que cela peut avoir sur la biodiversité. On parle ensuite avec Florent Guignard de l'élevage dans la question d'environnement, secteur qui émet le plus de gaz à effet de serre. Ce matin également sur RFI, l'Ukraine et sa capitale à nouveau frappée cette nuit par la Russie. Notre reporter a parcouru une partie du territoire ukrainien pendant 10 jours. Et tout à l'heure, il viendra nous raconter ce qu'il a vu et entendu sur place. Récit retrouvé dans notre journal à 9h. On sera aussi ce matin au Maroc où pour la première fois de l'histoire du pays, une femme a été nommée chef du futur gouvernement. Fatima Ezzara El-Mansouri, maire de Marrakech, patronne du PAM, parti arrivé en tête des récentes législatives. On appelle notre correspondant sur place à Casablanca dans 1h. RFI Matin, c'est jusqu'à 10h, jusqu'à Votre émission Appel sur l'actualité, Juan Gomez et toute l'équipe vous attendent. Aujourd'hui, la question, quel bilan dressez-vous des 4 années d'Ibrahim Traoré à la tête du Burkina Faso? On a posé cette même question à notre grand invité Afrique, Inoussa Ouédraogo. Il a été le directeur de publication de l'hebdomadaire Bendré et a présidé la société des éditeurs de la presse privée du Burkina Faso. Et aujourd'hui, il vit en exil. Il a répondu aux questions de Christophe Boisbouvier. Rendez-vous dans 30 minutes et dans une heure, Arnaud Pontus, Jean Maya, président de la Haute Autorité pour la Transparence de la Vie Publique en France, répond à vos questions.
15: Oui, avec lui, on va parler de lutte contre les ingérences étrangères. La HATVP existe depuis 2014. Elle a été créée, vous en souvenez peut-être, au lendemain de l'affaire Cahuzac, Jérôme Cahuzac, ce ministre du budget qui avait un compte bancaire caché en Suisse. Depuis, la Haute Autorité est chargée de contrôler le patrimoine et les intérêts des responsables publics, élus et ministres. Elle a une mission supplémentaire depuis 2025. Elle s'intéresse aux activités d'influence étrangère. Elle a ouvert un répertoire dans lequel on trouve les agences, les cabinets de conseil ou de communication qui travaillent pour le compte d'États étrangers et qui cherchent à peser sur les décisions politiques en France. Dans ce répertoire ouvert il y a tout juste un an, on trouve des agences de conseil qui expliquent avoir travaillé pour la Chine, le Maroc, le Togo, le Qatar ou la Norvège. Alors est-ce que ça permet vraiment de lutter contre les ingérences étrangères? Quels sont les moyens de la Haute Autorité? Son président nous répond tout à l'heure.
0: À 8h20 pour notre grand invité international donc ce matin, RFI, on fait aussi le point ce mercredi sur les qualifications pour la CAN 2027. La Ligue des Nations du foot au programme du Journal des Sports dans une demi-heure. On est en France pour débuter cette matinée où les data centers gagnent les campagnes des structures indispensables, vous le savez, au développement et à l'utilisation de l'intelligence artificielle. Google est actuellement en discussion pour installer son premier méga data center sur une commune rurale près de Châteauroux dans le centre du pays. Projet piloté par la métropole qui promet des emplois, mais des élus de la petite ville détréchés et un collectif citoyen s'inquiète. Il dénonce des conséquences environnementales et un projet opaque. Jeanne Bartoli, du service économie des RFI, s'est rendue sur place. Reportage.
16: On est exactement sur la zone qui devrait être vendue effectivement à Google.
17: Francis Martinet est l'un des membres du collectif Osons dire non. Face à lui, à perte de vue, des terres agricoles rachetées il y a plusieurs années par la métropole. L'équivalent de 300 terrains de football où Google projette de construire 8 à 10 bâtiments alimentés par des pylônes électriques.
16: C'est vrai qu'on est dans un territoire agricole. Hein. Donc nous, les grands bâtiments, les grandes surfaces, c'est quelque chose qu'on ne connaît pas. Bien sûr, il y a des usines sur Châteauroux. Ben ça n'a rien à voir avec ces dimensions-là.
17: Marie-Pierre Chabna-Canals, adjointe à la mairie d'Étréchée depuis le mois de mars dernier.
18: Là, vous allez avoir les pylônes qui vont passer ici avec 80 décibels. 80 décibels, je rappelle que c'est une tondeuse à gazon.
17: Avec 3 autres élus dont la maire, elle a récemment claqué la porte du conseil municipal. Des élus qui n'ont aucun pouvoir décisionnel depuis le transfert de la compétence d'urbanisme à la métropole il y a plusieurs années et qui affirment avoir découvert le projet après les élections municipales.
18: On s'est mis en lien avec le Shift Project. Il nous a fallu, nous, comprendre de quoi on parlait. Et dans le quart d'heure suivant, ils nous ont répondu immédiatement, Monsieur Gieste, donc qui est chercheur, et qui nous a dit immédiatement, je mets mes chercheurs à votre disposition.
17: Selon les projections du think tank français, le site représentera à terme 63% de la puissance électrique des data centers raccordés actuellement au réseau français. Une puissance électrique pouvant aller, selon les projections, jusqu'à la consommation d'un réacteur nucléaire standard. Le projet prévoit également la création d'au moins une nouvelle ligne à haute tension. Mais pour Gilles Averrousse, maire de Châteauroux et président de la métropole, ce gigantisme se justifie par des promesses d'emploi.
19: À minima 1500 emplois pérennes directs sur le site, qui s'ajoutent à ceux qui vont être liés à la construction. Pendant toute la phase chantier, il y aura des emplois moins pérennes, mais qui seront en plus de ces 1500-là à terme. La référence, elle est assez simple. Google a déjà un centre de données, exploite des centres de données en Belgique, à Charleroi. Donc, il suffit de voir quels sont les nombres d'employés là-bas, de ramener en proportion de ce qui va se faire ici pour avoir ce chiffre-là. Donc, on parle pas de rien, c'est pas une estimation comme ça au doigt mouillé.
17: Contactée par RFI, la filiale française de Google se refuse à confirmer ces chiffres. Pour Marie-Pierre Chabna-Canals, l'argument économique ne peut pas faire oublier les préoccupations environnementales.
18: Vous devriez vous estimer heureuse, c'est quand même la réponse qui nous a été faite. Ben non, j'ai beaucoup de mal à entendre ça et à se contenter de ce discours-là. On veut des études chiffrées, indépendantes.
17: Des études chiffrées et indépendantes concernant notamment la consommation en eau du site ou le risque de rejet de PFAS, ces polluants éternels. Des questions qui seront posées lors de la réunion publique de la Commission nationale du débat public, prévue le 9 novembre. Reste la question de la soutenabilité de ces méga data centers face aux objectifs de sobriété énergétique. Jérémy Godet est vice-président écologiste de la région Centre-Val de Loire en charge du climat.
20: La consommation énergétique totale, comprenant y compris les énergies fossiles de la région, en 2025, c'était 63 TWh. Juste le data center, ce serait 10 TWh. Donc on est sur un sixième. Quand j'ai pris conscience de cette proportion-là, je me suis dit, non mais en fait, on peut pas rester sans rien faire et sans rien dire, comme si c'était super et que ça allait créer quelques centaines d'emplois. Je rappelle quand même qu'à l'échelle nationale française, on est censé réduire de moitié les consommations d'énergie d'ici 2050. Avec les data centers, je vois pas comment c'est possible.
0: Un reportage de Jeanne Bartoli. On parle maintenant d'une autre source de pollution, l'élevage, l'un des secteurs qui émet le plus de gaz à effet de serre, responsable de la crise climatique. Les Nations Unies parlaient de 12% d'émissions en 2023. C'est sûrement plus maintenant, alors que la consommation de viande ne cesse de croître dans le monde. Florent Guignard, c'est notre question d'environnement ce matin. On peut s'interroger, que serait un monde sans élevage?
21: Autrement dit, arrêter l'élevage, est-ce que ça permettrait de supprimer ces 12% d'émissions de gaz à effet de serre? Est-ce que ce serait un grand pas pour la lutte, dans la lutte contre le changement climatique? Ben en fait, c'est pas aussi simple que ça. Alors oui, les vaches et leur ototo émettent beaucoup de méthane, mais les prairies où elles broutent sont aussi d'excellents puits de carbone. C'est ce que nous explique Grégory Loukougaray, il est chercheur en écologie végétale pour l'INRAE, au laboratoire Écosystèmes et Sociétés en montagne à Grenoble.
22: Ces prairies, en fait, c'est un sol qui est assez intéressant du point de vue de la matière organique qu'il va stocker, du point de vue de son système racinaire. Et les dernières études qui ont pu être menées sur les prairies permanentes, ces prairies ont des capacités de stockage de carbone dans leur premier mètre de sol qui sont quasiment équivalentes à ce qu'on observe en stockage de carbone en forêt.
21: Et certains chercheurs pensent même que le bilan carbone de l'élevage pourrait être neutre, voire positif.
0: L'élevage a d'ailleurs d'autres vertus.
21: Oui, l'élevage, c'est de l'engrais naturel et gratuit, Grégory Loukougaray.
22: L'élevage, c'est du recyclage de matière organique. Les animaux vont manger de la végétation pour faire du lait, pour faire de la viande, pour sa croissance, pour sa survie, etc. Et ensuite, le reste va être excrété sous forme de bouse chez les vaches, de crottin chez les chevaux, etc. Et cette matière organique, en fait, a un rôle d'engrais, de fertilisant naturel pour permettre à la prairie de refaire son cycle de végétation.
0: Et si, Florent, si on cultive des protéines végétales pour remplacer la viande?
21: Oui, des légumineuses comme le soja, les pois, le niabé en Afrique, qui remplaceraient toutes les prairies jusqu'ici destinées à l'élevage. Le gain climatique ici en termes d'émissions de gaz à effet de serre n'est pas non plus évident.
22: Si on doit complètement compenser les apports de protéines animales par des apports de protéines végétales, on risque d'avoir besoin de retourner beaucoup de milieux, beaucoup de prairies. Et donc les prairies qui stockent du carbone, si on les laboure, en fait on libère le carbone. On modifie la matière organique qui était présente dans le sol, qui va se dégrader beaucoup plus vite, qui va libérer du carbone dans l'atmosphère. Donc en fait, quand on veut remplacer un système par un autre, c'est jamais aussi simple que de dire si j'arrête ça, j'améliore tout d'un côté en fait.
0: Et donc, revenons à notre question de départ, si on arrêtait l'élevage, qu'est-ce qui se passerait?
21: Eh bien, au-delà des questions économiques et alimentaires, la FAO, par exemple, l'Agence de l'ONU pour l'alimentation et l'agriculture, estime que l'élevage fait vivre 1,3 milliard de personnes. Le monde serait transformé. Bien sûr, le surpâturage peut entraîner la désertification. La culture du soja pour nourrir le bétail provoque de la déforestation. Alors, à quoi ressemblerait un monde sans élevage? Réponse de Grégory Loukougaray de l'INRAE.
22: On a des espèces ligneuses, des arbrisseaux, des arbustes, des arbres à terme qui peuvent s'installer. Et c'est des paysages qui se referment. On aurait une dynamique d'enforestation, de progression de la forêt qui pourra se mettre en place en fait, dans plein d'endroits.
21: Alors, on a parlé ici principalement des vaches, des chèvres et des moutons, mais en rajoutant la volaille, les porcs et les lapins, on compte 90 milliards d'animaux terrestres élevés sur la planète. C'est 10 fois plus que les humains, mais leur espérance de vie est beaucoup plus courte.
0: Florent Guignard pour la question d'environnement sur RFI. On parle beaucoup ces derniers jours de cette mobilisation en Espagne au sujet du logement, soutenir les droits de ceux qui y vivent et dénoncer les expulsions. L'occasion de rappeler que le problème du logement est mondial. Exemple ce matin aux Philippines où entre forte pression justement sur le logement et exode rural, ils sont nombreux à vivre désormais au cimetière nord de Manille. C'est le sujet de notre grand reportage du jour. À Manille, donc, signé Juliette Chénion. Tout de suite, un extrait.
1: Je m'appelle John John, j'ai 51 ans, je vis dans le cimetière nord de Manille.
3: John John, de son vrai prénom Angelito, se réveille d'une sieste. Il dormait sur un banc au deuxième étage d'un mausolée. Au rez-de-chaussée, il y a 5 tombes de granit.
1: Je m'occupe de ces tombes un peu tous les jours, je nettoie tous les 10 jours.
3: Et on vous paye pour faire ça? La famille vous paye?
1: Oui, une fois par an. 1000 pesos, 14 euros par an. Pour d'autres tombes, c'est 700 ou 800 pesos.
3: Les gardiens de tombes, comme Angelito, rassurent les familles des morts, inquiètes des pillages ou de voir des inconnus s'installer dans leur mausolée. Angelito s'occupe au total de 20 sépultures.
1: Parfois, on n'a rien ici. Parfois, on a un peu quelque chose. Quand les gens viennent aux enterrements, là, on mange bien.
3: Angelito explique que pour les Philippins, la nourriture offerte lors de funérailles ne se rapporte pas à la maison. Alors les familles des défunts laissent les restes aux habitants du cimetière.
1: Ici, les morts nous font gagner notre vie. Sans morts, on ne gagne pas d'argent.
3: La plupart des habitants ici gagnent moins de 100 euros par mois, mais au moins, il n'y a pas de loyer à payer. Angelito dort donc entre deux tombes. Il nous montre sa chambre. Pour la construire, il a eu l'autorisation de vider 3 cases funéraires empilées les unes sur les autres. La pièce fait 2 mètres de haut et la largeur d'un lit simple. Il dort donc au-dessus de tombes et entre deux murs accolés à des niches funéraires.
0: Un extrait de notre grand reportage du jour sur RFI. Il est à écouter intégralement ce soir, 19h10, heure de Paris, 17h10, temps universel. Dans 4 minutes, le retour de l'info africaine sur la radio du monde. Mais d'abord, un petit passage par notre playlist du mois. Aujourd'hui, le nouveau single sorti cet été de l'artiste Nicolas. Ça s'appelle Peut-être.
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1: Peut-être nouveau single de Nicolas avec dedans tous les questionnements de l'artiste français sur l'avenir, sur ses choix, sur ses doutes. C'est à retrouver sur notre playlist, sur toutes les plateformes d'écoute à suivre sur RFI. Ça c'est sûr. L'info africaine dans une minute.
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4: 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autres sans faire de tort, être juste sans donner et également pouvoir promouvoir la coopération plutôt que la compétition et réduire la colère et motiver les frères et sœurs en conflit à trouver des 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

0: Bonjour à ceux qui nous écoutent, vous écoutez Radio Saint-Ferréol. Nous sommes à la collective avec Christian en face de moi. Moi c'est Lionel et nous avons Manu à la technique.
1: Salut.
0: Nous sommes venus aujourd'hui pour présenter ce qui va se passer la semaine prochaine. Ah non, c'est cette semaine d'ailleurs. C'est samedi. Ce samedi, ça vient à grands pas, le festival La Baume du Tigre à la Baume Cornillane. Alors, on a commencé en écoutant le Taraf des Trois Becs. C'est une sacrée introduction. Enfin, en tout cas, moi, je suis très ému d'entendre cette musique-là pour commencer cette présentation de festival. Parce qu'en fait, c'est exactement ce qu'on fait. C'est ce qu'ils font depuis 30 ans, en fait. Enfin, je dirais 30 ans, une trentaine d'années. C'est-à-dire, c'est quelque chose de familial. Pour moi, enfin, j'idéalise sûrement parce que je suis pas dans le Taraf, mais pour moi, c'est vraiment une famille, en fait. C'est une famille de copains qui font de la musique ensemble. Et nous, c'est un petit peu ça qu'on fait à la Baume Cornillane. On a fait une petite famille de copains qui font un festival. Voilà. Donc, on va vous parler de cette histoire-là. Christian, qu'est-ce que t'en dis?
2: Mais oui, le Taraf des Trois Becs, oui, c'est une famille qui fait de la musique et qui fait la fête, effectivement, comme nous. Et donc, voilà, ce samedi 3 octobre, celui qui vient, celui qui est là, le prochain, hein, à la Baume Cornillane, pour la troisième fois, le festival La Baume du Tigre va se tenir. Et donc, voilà, d'année en année, le programme se densifie, quand même, il faut bien le dire. Hein. On a un peu du mal à...
0: Même si on a dit qu'on ne grossirait pas,
2: ah oui, non.
0: Je crois que...
2: On a grossi.
0: Ouais, un petit peu.
2: Ouais, un petit peu aussi, mais...
1: Quelques kilos à peine.
2: Voilà. La programmation suit mon tour de ceinture, je crois. Mais... Alors d'ailleurs, samedi, ça commencera dès le matin, à 10h30, avec...
0: Avec le singe d'orchestre. Non, mais parce que tu dis samedi, ça commence dès 10h30, mais on a oublié vendredi quand même.
2: Oh pétard!
0: Il y a une sorte de pré-festival. On fait préchauffer la marmite avec. Alors, contrairement à ce qui est annoncé sur le programme, voilà. Ce ne sera pas Duo Dames qui va jouer. Mais, vas-y, je te laisse dire, Christian.
2: Alors.
0: C'est toi qui.
2: D'accord, très bien, bien sûr. Alors, ce sera le trio Orsali. Voilà, Duo Dames n'a pas pu, différentes raisons, ne pourra pas venir jouer. Par contre, la chanteuse de Duo Dames nous a proposé une autre formation, c'est le trio Orsali. Voilà, alors ça a l'air magnifique. Voilà, il y a deux chanteuses, une soprano, une alto, et une musicienne et une accordéoniste.
0: Et qui vont interpréter le Stabat Mater de Pergolèse, une œuvre incroyable. Enfin, moi, je suis assez fan et je suis assez curieux de voir ce qu'elles vont en faire avec un accordéon à la place de l'orchestre de chambre.
2: Voilà.
0: Voilà. Et ces deux voix.
2: Et tu vois le petit texte d'intro, alors je connais pas cette œuvre, hein, je vais être sincère, mais ça a été composé en 1736
0: par Pergolèse.
1: Et ça aura lieu hors les murs, il faut le dire.
2: Ouais. Dernière œuvre du compositeur, alors âgé de 26 ans. Voilà. Nous touche encore aujourd'hui par sa profondeur, sa sensualité et l'émotion universelle qui s'en dégage. Et donc, ce sera à 20h30 à l'église de Ourche. Voilà. Tout petit village, parce que la Baume Cornillane, c'est pas grand, mais Ourche, c'est encore moyen. voilà. À côté de la Baume Cornillane. Magnifique église, d'ailleurs. Enfin, voilà. Rien que pour le lieu, ça vaut le coup de venir. Et ce trio là-dedans, je pense, ça va être un super moment.
0: Magique. Alors donc, reprenons le samedi matin. On va commencer avec le singe d'orchestre. Donc c'est une presque histoire de la musique avec des copains qui s'appellent Pierre Daudet, Cyril Gilibert et Fitou. Je ne connais pas son nom de famille, c'est marqué dessus ou quoi.
1: C'est non. Bien Fitou.
0: Fitou c'est bien.
2: Fitou c'est bien, ouais.
0: Et un trio, qui ont fait une sorte de pièce de théâtre. Musical et qui partent de la préhistoire et ils vont jusqu'au rock'n'roll. Voilà, et ça, en une heure, ça va assez vite. En plein milieu, il y a un grand compositeur. Enfin, faut pas que je le dise, c'est une surprise. Non, je vais pas tout dévoiler. Quand même.
1: Mais ça s'arrête au rock'n'roll
0: Je sais pas, je crois qu'il s'arrête au rock'n'roll quand même.
1: Ce qui trahit un peu leur âge, si je peux me permettre.
0: Ce qui trahit quoi?
1: L'orage.
0: Oui. Mais en tout cas, c'est assez hilarant, burlesque, comme ouais, voilà. C'est burlesque complètement. Et enfin voilà, moi je suis assez fan de ce.
2: Et donc là, on est vraiment sur un spectacle familial, enfin quand même orienté jeune public, on va dire.
0: Tout à fait. Voilà. À partir de 6 ans.
2: Voilà, à partir de 6 ans, c'est vraiment à partager en famille. Ensuite, dans la journée, reprenons le déroulé. À midi, nous avons une petite pause repas, n'est-ce pas, avec le croque-tigre. Mais ne croyez pas que ce soit...
1: C'est vegan.
2: Oui, tout à fait.
1: Non, tu me rassures.
0: C'est tous les tigres blancs qui sont au chômage des cirques.
2: Voilà, c'est ça. Qui viennent et voilà. Tous les tigres dépressifs viennent à la pomme cordiale. Non, c'est l'équipe de la Pangée cette année qui gère l'ensemble de la nourriture. Voilà, du repas.
1: Pour les auditeurs, auditrices qui ne connaîtraient pas le bistrot culturel La Pangée, peut-être on peut présenter ce lieu.
0: Ah ben oui, on peut le présenter vite fait.
2: Ouais, présentons-le.
0: C'est que depuis un an et demi, donc, il y a une équipe de bénévoles, une association qui a repris le restaurant La Pangée, qui était fermé depuis un moment, et donc qui fait vivre cet endroit en bistrot, culturel, restaurant. Alors voilà, restaurant, on peut le dire, on n'est pas en cuisine nous, mais en tout cas au niveau. Hein. Moi je dis, ouais, en cuisine, elles ont mis la barre très haute et elles la gardent vraiment très haute. Donc c'est vraiment super qualité. Voilà, ouais, c'est un lieu convivial et je sais pas quoi dire de plus.
1: Avec une prog culturelle, donc des spectacles de toute nature, oui, tout au long de l'année.
0: Exactement.
2: Il faut bien dire que l'équipe qui organise le festival La Pomme du Tigre et l'équipe de La Pangée, bon, c'est un peu les mêmes quand même.
0: Oui. À quelque chose près. C'est de plus en plus les mêmes d'ailleurs.
2: Donc voilà, en tout cas, c'est donc l'équipe des cuisiniers, l'équipe au complet, les quatre cuisiniers de La Pangée qui gèrent l'ensemble de la nourriture. Donc pour le samedi midi, ils vont nous faire des hot dogs, mais pas le hot dog qu'on trouve dans les fêtes foraines. Voilà, du bon pain, une belle saucisse, des pickles maison, des sauces maison, mayonnaise maison, ketchup maison, moutarde maison. Non, moutarde, non, mais bon, bref. En tout cas, voilà. Des bons hot dogs. Voilà, et bien sûr, des choses à boire à côté. Alors, ensuite, dans cet espace-là du début d'après-midi ou du midi, on va dire de 11h30 à presque 15h30, ou un peu plus, voilà, on a mis en place des ateliers cirque, donc. Qui seront menés par Julien Maes. Voilà. Ensuite, il y a tout un...
1: C'est pour les enfants ?
2: Oui, pour les enfants, bien sûr. Merci Manu. Oui, c'est vrai. Oui, quand même, il faut dire que globalement, dans la journée en tout cas, ce festival est tourné pas que vers les enfants, mais voilà, en tout cas vraiment vers les familles. Donc, les ateliers cirque, des jeux en bois et un stand de maquillage. Voilà, donc les jeux en bois, c'est la Gold Factory. Voilà, qui a quand même tourné 5 ans avec sur la tournée des Ogres de Barbac. Hein, ouais, voilà, donc c'est pas n'importe quoi non plus. Hein,
1: se pose là.
2: Voilà, ça sera là. Voilà, et puis un stand de maquillage tenu par Audrey Fernandez. Voilà, donc quelque chose d'informel où on peut aller faire des petits ateliers cirque, jouer, se faire maquiller. 12h45. Oui, Manu.
1: Précise.
2: Précise, je ne sais pas, je ne crois pas. Mais en tout cas, on s'est donné rendez-vous à 12h45. Il y aura un fameux, et je pense qu'il sera fameux, chant pour tous. Alors, pour ceux qui ne connaissent pas le chant pour tous, c'est... Là, c'est marqué, oui, c'est un événement collectif, bien sûr, autour de l'improvisation vocale. Mais je vais le dire avec mes mots. C'est une rencontre, voilà, d'abord humaine, autour du chant, en fait, et tout à fait libre. Il y a des principes, il y a une charte, parce que le chant pour tous a été mis en place par personne de Lyon, dont je ne me souviens pas le nom, mais enfin, bon, bref, un disciple de Bobby McFerrin, qui s'est dit, ben, allez, on va créer quelque chose comme ça, où les gens peuvent venir librement. Donc, on est libre. C'est gratuit. Il n'y a pas d'histoire de niveau, il n'y a pas d'histoire d'âge, il n'y a pas d'histoire de rien du tout. On vient et il y a quelqu'un qui vient, on fait des circle songs, donc quelqu'un vient au centre du cercle, propose des petites phrases musicales à une partie du cercle, et on construit comme ça une circle song qui tourne, et qui va évoluer, et qui va s'arrêter, et ainsi de suite, on change, et on passe vraiment des moments incroyables.
0: Et celui-là, ce moment-là sera animé par Sara Giometti, qui fait partie de la Mossa, la célèbre Mossa.
2: Voilà, ouais.
1: Fameux groupe.
0: Voilà, et il y aura aussi Sophie Charby,
2: voilà,
0: qui sera là pour l'occasion.
2: Ouais, alors ça va être super chouette, et je pense qu'il va y avoir beaucoup de monde pour ce Chant pour tous, et je l'espère. Alors, grand chanteur, petit chanteur, jeune, vieux, venez, venez, venez pour ce Chant pour tous, ça va être un super moment.
0: Alors juste après le Chant pour tous, il y a quand même une continuité vocale. On arrive sur Lalaïtou. Qu'est-ce que c'est que Lalaïtou ? C'est moi qui en parle ?
2: Lalaïtou, alors c'est pas un karaoké.
0: Non, contre toute attente.
2: Mais c'est un spectacle musical participatif, où on voit les paroles et on peut chanter.
0: Voilà, mais des fois on pourrait appeler ça un karaoké à manivelle. Voilà. Non, est-ce qu'il y a une manivelle ? C'est pas... Il me semble
2: aussi, ouais.
0: En tout cas, c'est karaoké bien forain, je dirais. Et
1: tu veux dire orgue de barbarie ?
0: Une sorte de... Non, c'est pas orgue de barbarie, c'est que le texte défile à manivelle.
1: Ah, voilà. Trop bien.
2: Ouais. Oui, voilà, on s'éloigne un peu de Carafun, quoi. C'est un peu plus poétique.
0: Voilà, donc là, c'est une enfant du pays qui s'est exilée en Bretagne, mais qui revient pour l'occasion. Périne. Voilà. Et avec son trio, qui s'appelle Lalaïtou. Et on conclura ce tour de chant karaoké qui a lieu de 14h15 à 15h avec la présence du Club des Chênes, avec lequel on a travaillé l'équipe de la Pangée.
2: De la Pangée,
0: lapsus. Ouais. L'équipe de l'album du Tigre est allée faire quelques petites interventions quelques jeudis à Montméran, parce qu'il y a le Club des Chênes. Et ils sont hyper motivés pour chanter.
2: Voilà.
0: Donc, on les a invités. Tu veux en dire quelque chose, Christian ?
2: Et oui, on s'est retrouvés quelques jeudis. On est allé manger quelques parts de gâteau.
0: Ah oui, chaque fois, il y a la part de... C'est parce que c'est toujours un anniversaire. Il y a toujours eu un anniversaire.
2: Toujours.
1: Ce n'est pas de votre faute, en quelque sorte.
2: Non, c'est ça. Et non, mais c'est vrai, c'est un vrai plaisir. On a commencé ça l'année dernière, c'est ça ?
0: Oui.
2: Ouais, l'année dernière, on a proposé au Club des Aînés de Montméran, la Baume, Upi, voilà, de venir les voir pour monter un petit répertoire avec eux. Et finalement, c'est avec elles, parce qu'il n'y a que des dames, donc on ne va pas... Voilà. Et bah, ça a été une super rencontre, hein, on peut dire ça.
0: Carrément.
2: L'accordéon de Lionel nous a servi de passeport universel. Et on se régale à les faire chanter nos mamies. Alors, on ne se prend pas la tête. On n'est pas dans un cours de chant. On est vraiment dans un petit moment d'atelier. Voilà, on prend du plaisir. Petit verre de clairette et on chante en amant de Saint-Jean. Hein
0: voilà.
2: Voilà. Et donc, elles viendront à la fin du spectacle de Lalaïtou. Et on proposera quand même, je crois, 6 chansons, ça doit être ça ?
0: Quelque chose comme ça,
2: hein,
0: dont,
2: voilà.
0: Dont une avec les enfants de l'école,
2: voilà.
0: Où on est aussi allé intervenir. Et voilà, il y a une chanson qu'ils connaissent très très bien, que les anciens, les anciennes, du coup pour le coup, voilà. Chantaient déjà quand elles étaient petites, qu'elles étaient à l'école, certaines à la même école d'ailleurs, et qui allaient de maison en maison, ce
2: le
0: fameux chant
2: des
0: mets. Et donc, elles ont dit « Ah oui, on le connaît bien !» Et en fait, il n'a pas bougé. Il est chanté, elle nous le chante,
2: ouais.
0: On peut dire, 70 ans plus tard, quoi, et c'est le même. Voilà. Ouais. C'est le même que les gamins chantent. Voilà.
2: C'est super, parce que cette tradition a perduré dans le village. C'est vrai, la plupart des enfants connaissent ce chant, qui est en occitan quand même, donc c'est pas simple non plus, parce que c'est resté aussi, parce que Chantal, une des, voilà, des habitantes célèbres de
0: la Baume Cornillane, qui faisait toute l'animation.
2: Ouais.
0: Non, je ne crois pas qu'elle ait été cantinière, mais
2: bon,
0: elle faisait toute la périscolaire.
2: Ah, d'accord,
0: contre,
2: pardon.
0: Donc, et dans ce cadre-là, elle les a motivés pour relancer le chant des mets.
2: Voilà, et ça continue. Chaque année, les enfants du village font le tour du village avec le chant des mets pour récolter des bonbons.
1: Et ça donne envie de l'entendre, ce chant des mets, les gars.
0: Ah ouais, c'est clair. Oh là là, tu veux
2: je peux te faire le début si tu veux.
0: Ah oui.
2: Va che lo zoli me de me. Na na na na na na na na. Mais j'ai pas les paroles. Na na na na na na na na na.
0: Et ainsi de suite. Alors, donc, ça va être un grand moment. Qu'avons-nous en parallèle ? Nous avons les contes de Stephanie James. Donc, il y aura à 14h des contes, une série de contes qu'elle a nommé À la lisière, et qui est plutôt pour enfants, ados, adultes à partir de 9 ans. Et à 15h, une autre série qui sera plus destinée aux enfants plus jeunes, à partir de 3 ans.
2: Voilà. Qui ont fait la sieste, voilà. Et aussi, pour les adultes qui ont fait la sieste, venez plutôt à 3 heures, vous réveillez tranquillement avec des histoires.
1: On sent qu'il fait bon vivre à la Baume Cornillade, franchement.
2: Ah ben, entre 14 et 15 heures, il n'y a pas grand monde à la Baume Cornillade. Tout le monde fait la sieste.
0: Alors, donc, après, en fait, on peut pas dire que c'est vraiment après, parce qu'en fait, c'est tout ce début d'après-midi, comme disait Christian, c'est une sorte de temps où, en fait, il y aura plusieurs choses en même temps, avec des petites jauges. Donc, il y aura ce karaoké, il y aura les contes, il y aura les jeux, et il y aura aussi Radio Saint-Fer et Hall.
1: Absolument.
0: Qui nous font l'honneur de venir interviewer.
1: Et nous sommes nous-mêmes honorés, ouais, de faire partie, d'être invités par le Tigre. Nous sommes très, très, très émus, très flattés. Et donc, on va poser notre plateau radio pour, d'une part, enregistrer les joyeuses personnes qui organisent, celles qui participent, les artistes qui seront disponibles, pour en faire un jour un reportage avec votre aide. Et aussi, pour vous proposer un jeu radiophonique des plus fous et des plus flous, j'ai nommé Le flou sur la langue. Le flou sur la langue est un jeu de conversation, avec contrainte d'élocution. C'est hyper drôle. C'est un jeu proposé par les harmoniques du néon, à ne pas confondre avec le spectacle qui tourne avec le même nom, Le flou sur la langue.
0: Rien à voir.
1: Bah, pas rien à voir, puisque c'est fabriqué par les mêmes, à savoir Anne-Laure Pigache et Mathias Forge, qui ont créé ce jeu pour une antenne fort recommandable, celle de Radio Campus Grenoble, hein, antenne collègue que nous saluons d'ailleurs bien bas. Et ben voilà, on va poser le flou sur la langue et puis on va espérer qu'il y aura des gens pour venir participer. Donc l'idée, c'est de faire une fausse émission magazine avec des membres éminents de je ne sais pas quelle spécialité, c'est pas les spécialistes qui manquent, sur des sujets un peu étranges, et ben, vont devoir deviser avec des contraintes d'élocution qui vont peu à peu se présenter à elles et à eux. On fera une session adulte et puis une session enfant et on espère quand même bien s'amuser.
0: Waouh, ça me donne trop envie de venir. on s'est mis en bénévole sur quoi, nous,
2: ouais,
0: à ce moment-là.
2: À ce moment-là, je sais plus.
0: Non, je crois qu'il y a un trou, on va venir flouter.
1: Ah ouais, venez.
0: Donc, après ce créneau du début d'après-midi, à 16h, il y aura un rendez-vous pour un spectacle qui s'appelle Babyloon. Alors Babyloon, c'est une sorte de clown, cirque burlesque. Alors c'est familial aussi. Il n'y a pas marqué à partir de quel âge, non hein.
2: Ouais, pas d'âge.
0: Tout âge. Un homme baudruche, un homme qui va, une sorte d'homme préhistorique mais qu'on voit pas au début. C'est une baudruche en fait qui arrive, une grosse baudruche qui déboule et de là sort un homme. Un homme un peu préhistorique. Moi, je l'ai vu.
1: Pas encore tout à fait sapiens, tu veux dire ?
0: Pas tout à fait. Et d'ailleurs, il évolue pas. C'est pas comme le singe d'orchestre du matin où ça va évoluer au fil des années. Enfin, il évolue quand même un petit peu, mais bon. Je crois que la parole n'est pas au rendez-vous. Il y a beaucoup de... Enfin, voilà, c'est très, très marrant.
1: Il y a beaucoup d'autres façons de s'exprimer que la
0: exactement,
1: parole.
0: Exactement.
1: En radio, on n'en profite pas, mais...
2: C'est vrai, assez peu.
0: S'en suivra une ascension musicale jusqu'au château. Alors ça, c'est plein de surprises, je ne pourrais pas vous en dire
1: davantage. Parce qu'il faut dire, pour les gens qui nous écoutent, qui ne sont jamais allés à la Baume Cornillade, oui, qu'en haut du village, c'est sur les contreforts du Vercors, là, quand on va sur la route de Chabeuil. Et bah, sur ces contreforts du Vercors, il y a un château en ruine de toute beauté, avec une balade qui va jusqu'à une grotte qui s'appelle...
0: La Grotte de la Dame.
1: Incroyable randonnée, jolie.
0: Oui. Et d'ailleurs, j'en profite pour vous inviter à y aller Alors bon, si par exemple vous ne pouvez pas y aller le jour du festival, c'est pas grave, allez-y la veille, pas le lendemain, mais la veille ou l'avant-veille ou la sur-avant-veille ou la sur-sur-sur-avant-veille. Enfin, en fait, ça fait 2 jours qu'il y a une illumination de ce fameux château avec nos amis de Tilt qui ont fait cette illumination. Et là, vraiment, c'est trop dommage de ne pas pouvoir vous le montrer à la radio parce que c'est incroyable ce qu'ils nous ont fait. Ils nous ont fait une sorte de tigre incroyable.
1: Ça va rester donc quelques jours avant, quelques jours après ?
0: Eh ben non, ça va être démonté dès le dimanche. Donc du coup, c'est de il y a 3 jours jusqu'à samedi soir.
1: Voilà. Faut y aller maintenant, quoi.
0: Ouais, faut y aller maintenant.
1: Et ça se voit à partir de... Bah, c'est une illumination, j'imagine qu'il faut y être à la nuit.
0: Oui, si vous partez tôt, entre 6h et 7h du matin, ça y est. Et sinon, c'est entre 20h et minuit.
2: Voilà, c'est ça, ouais. Ouais. Et ça se voit...
0: Ça se voit d'en bas. Hein,
2: voilà, ouais. De la route.
0: Peut-être d'Ardèche, même.
2: Entre Chableuil et Cré, ouais.
1: Mais c'est classe.
2: Ouais. Ah, mais ouais. Non, mais wow. c'est les copains de Tite, là, qui nous ont fait ce cadeau, hein.
0: Oui, mais c'est la troisième année. Hein. Ouais, première année, c'était assez discret, abstrait. La deuxième année, ils ont poussé les curseurs. Et alors là, ils ont tout défoncé.
1: On ira voir ça, donc.
2: Ah ouais, voilà. Non, c'est carrément chouette. Ouais. Donc, une ascension musicale jusqu'au château, pourquoi ?
0: Ben oui, pourquoi faire une ascension ? Pourquoi monter jusqu'au château ?
2: Pour voir le château, oui, mais pas que. Parce que chaque année, depuis le début, on pose un spectacle au château. Cette année, il est particulièrement, je trouve, bien adapté au château, puisque c'est Petra. Donc, Petra la pierre. Et c'est un duo d'acrobatie aérienne et de performance vocale qui, d'après ce que j'en ai vu, va coller comme un gant à ce lieu. Voilà.
0: Oui, on pourrait penser que c'était une création
2: mais presque.
0: Pour l'occasion.
2: Ouais,
0: mais
2: ouais,
0: bon,
2: ouais.
0: C'est un spectacle qui tourne de la compagnie La Folle Allure.
2: Ouais. Ça va être un super moment, comme à chaque fois là-haut, entre les acrobaties aériennes et là, le chant en plus, des chants d'inspiration lointaine, hein. J'allais dire presque chamanique, enfin bon, bref.
0: Et voilà. Tout ça avec le coucher du soleil.
2: Évidemment.
1: Comme d'hab, jouer souvent avec ça. Hein.
2: Et oui, ben...
1: Ah, la dernière fois, là aussi, là, hein, les gongs et tout.
0: Et oui, c'était le gamelan avec le gamelan du Dromistan avec Chris Chanet, qui avait inventé des histoires autour de la véritable histoire de la bombe cornillane, du gamelan qu'on avait retrouvé dans les ruines du château. Alors, ensuite, on en arrive à ce fameux Taraf des Trois Becs. Ah non, pas du tout. Mais il était là.
2: Il est là. Il sera par là.
0: Il sera pas loin, mais en fait, j'ai fait un grand saut là. En fait,
2: Le Taraf, il sera par là. De toute façon, il va. Mais bon, bref.
0: Oui. Non, il y a la fameuse partie de pétanque.
2: C'est surtout ça que
0: nous avons dès la première édition essayé et ça a eu un franc succès. Ça, on peut plus ne pas la faire,
2: ah
0: en fait,
2: non.
0: Cette partie de pétanque.
2: Oui, c'est vraiment
1: pétanque commentée, donc.
0: Une pétanque commentée et mise en musique, voilà. En direct.
2: Voilà, donc le principe, c'est une vraie partie de pétanque, avec des vrais, et là, cette année, c'est d'autant plus vrai, des vrais très bons joueurs de pétanque. Voilà.
1: C'est des pros, on ne s'inscrit pas, nous. Hein. On regarde.
2: Ah oui.
0: C'est fini, non, c'est calé. Ouais.
2: C'est calé, c'est des pros carrément, ouais, parce que un des joueurs, là, Romain, enfin bon, bref, c'est une pointure de la pétanque, ouais.
1: Un cador du carreau.
2: Ah oui, ouais, voilà. Moi, j'ai joué contre lui, je l'ai regretté.
1: L'important, c'est de participer, Christian.
2: Ah ben oui, là, oui, c'était ça. Et pourtant, je suis mon petit niveau, la pétanque. Je fais pas le malin, mais un peu. Et ben là, j'ai pas fait le malin du tout. Bref. Bon, et voilà, donc, une vraie partie de pétanque, parce que c'est important. Voilà. Les gens jouent très bien. Donc, ça, déjà, en soi, c'est un spectacle. Et voilà, c'est mis en musique par Lionel.
0: Et une surprise.
2: Une surprise, est-ce qu'on l'a dit, la surprise? On l'a dit pas aussi, une surprise ou pas?
0: Une surprise percussionnante, une surprise féminine.
2: Féministe
0: oh non.
2: Presque.
0: Ah non. Oui, presque. Ouais,
2: ouais, enfin bon.
0: Nous aurons des femmes aux percussions et au sifflet.
2: Voilà.
0: Sifflet, non, flûte, flûte et percussion.
2: C'est ça. Et après, mise en musique par Lionel, Malric, Hélène Marseille, peut-être Bastien.
0: Inch'Allah.
2: Qui prendra son violon et viendra nous casser quelques cordes sur la partie de pétanque. Voilà. Et moi-même qui ferai le commentaire en direct de cette partie.
1: Un commentaire sérieux quand même qui parle de pétanque.
2: Eh bien, pas si sérieux que ça. Mais en tout cas, par contre, c'est, voilà, c'est une vraie partie. Y a pas de, on fait pas les, on fait les zouzous, mais un peu. Voilà, tu vois, c'est tout le truc.
1: Un bon équilibre, quoi.
2: On essaye.

0: Après tout ça, donc il y a le taraf des trois becs. Pendant l'apéro, il y aura la grande tablée qui est une sorte de repas type fête de village, on pourrait dire.
1: C'est ça.
0: Voilà. Alors il y a que 120 assiettes. Donc si vous voulez être de la partie, il faut réserver, mais sans tarder.
1: Voilà, sur Hello Asso, voilà. Vous tapez Bim Bam Bom ou la Bombe du Tigre et vous trouvez l'événement et vous pouvez réserver votre assiette qui cette année est à 12 euros. Voilà. Et qui cette année sera donc préparée par l'équipe de la Pangée. Et c'est un curry de poulet avec du riz, avec des petits beignets, je ne sais plus, une petite salade de choux, enfin quelque chose comme ça. Voilà, ça va être super bon. Tout ça servi par notre petite équipe d'adolescents de la Baume Cornillane. Et voilà.
0: Donc, vu qu'il n'y a que 120 assiettes de cette trempe-là, il y aura aussi des food trucks.
1: Voilà. Donc, il y aura notre ami Bachir. Voilà, Bachir, qui nous arrive d'Afghanistan et qui prépare soit des petits... alors, il ne faut pas dire nem, hein, parce qu'il n'aime pas ni samoussa, parce que ce n'est pas ça du tout. Mais ça s'appelle des German Roll. Voilà, c'est bizarre, mais même en Afghanistan, ils appellent ça comme ça. Donc, on dirait un rouleau allemand. voilà, ou sinon, une assiette composée de boulettes de viande avec une sauce, du riz. Voilà. Bachir, c'est le roi du riz. Voilà. Si vous n'avez pas goûté le riz de Bachir, vous n'avez jamais goûté le riz.
0: Avis, sobre. Avis aux amateurs.
1: Avis aux amateurs, voilà.
0: Donc pendant ce temps, il y aura le taraf des trois becs. Le taraf des trois becs, pour ceux qui ne le connaissent pas, parce qu'on on a commencé avec eux, on les a écoutés en début d'émission. Et donc c'est un groupe de basé principalement à Saillant, mais il y en a qui habitent ailleurs. Mais c'est un groupe qui est né à Saillant et qui se réunit toutes les semaines et qui fait avancer cette aventure, qui font des vacances, les vacances du Taraf. Enfin, c'est une sorte de famille, comme je le disais au début. Ouais, ils sont nombreux. Là, ils seront une quinzaine, on va dire. Voilà.
2: Une institution, le Taraf.
0: C'est une institution. Ouais, ah oui. On ne sait plus trop comment en parler, hein, du Taraf. C'est une sorte de... Il y a les trois becs et puis il y a le Taraf des trois becs. Quoi.
2: Voilà. Et on ne sait plus qui prend le pas sur l'autre.
0: Oui.
1: Carrément.
0: Donc là, bah, on pourrait mettre un petit morceau de musique pour annoncer la suite de la soirée.
2: Faisons ça.
0: Allez.

0: offre Londres, chez Cartier et chez Fauchon.
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0: frisson comme échauffement.
1: On va faire les trublions, des bêtises enfantines, dernière sommation avant la guillotine.
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0: quel programme à destination des ultra riches? J'achète, je valide.
1: Ouais, donc là on écoutait Flûte qui va ouvrir la

0: tout de suite, mais mais en tout cas, oui, c'est bon. Là, dans la chanson qui vient de passer, on entend vraiment l'engagement politique qu'ils ont aussi. Et je pense que les dernières chansons qu'ils ont produites, elles sont bien dans cette veine-là, voilà.
1: Ouais, et en plus, ça reste dansant. Enfin, je veux dire, oui. Voilà, et musicalement, il y a vraiment quelque chose. Enfin, voilà, on est sur un beau et savant mélange.
0: Tout à fait. Ensuite, nous aurons Dada. Alors, Dada, c'est des copains de Marseille qui font un rock, un rodéo rock, comme ils disent. Donc là, c'est, voilà, on va enfoncer le clou avec du rock'n'roll. Comme on les aime.
1: Ah, je crois.
0: On les entendra peut-être à la fin.
2: On finit l'émission avec eux. Ouais. Avec Dada.
1: On finira avec eux, ouais. Parce que pour le coup, c'est pas tout à fait fini pour nous.
0: Non, c'est pas fini. Après Dada, nous aurons l'honneur d'accueillir Chaton Volant.
1: Voilà, qui n'est pas un baltrap. Hein.
0: Non.
2: Quelle ménagerie.
1: Elle sait pas ce que c'est un baltrap.
2: Eh oh, tu m'as pris pour qui là? Moi j'ai grandi dans la campagne aussi. Hein.
1: Ah bon, d'accord.
0: Donc Chaton Volant, Sound System, duo VG, DJ.
1: Chat.
2: Ah oui, chat. Chaton.
1: Mais si c'est un chaton. Ouais.
2: Oh. Bref, pardon Lionel, pardon, tu disais.
0: Je disais Chaton Volant, Sound System, duo live vidéo mix vinyle. Des funambules, j'ai envie de dire, des sortes de funambules des voltigeurs de la vidéo et du mix, un duo voilà incroyable qui sévit dans les coins depuis quelques temps. Et d'ailleurs la veille, Manu vient de nous apprendre qu'ils seront aussi la veille
2: à l'usine vivante de Cré pour une restitution de Calat de Bitume, un projet incroyable qui a été mené sur plein de mois avec des patients et des soignantes de l'hôpital psychiatrique. Et Radio Saint-Fé a eu l'honneur de participer aussi. Donc il y aura des cartes sensibles, il y aura une fausse émission de radio, il y aura du théâtre de poche, des marionnettes. Et voilà, tout plein de gens avec qui partageaient tout ça. Et chatons
0: Volant.
2: Couronner le tout. Et comme à leur habitude, je ne sais pas s'ils vont faire ça pour la baume du tigre, mais Mathieu qui fait le vidging, il va prendre des images. Il a pris des images tout au long du projet et il va utiliser ces images le soir du concert.
0: Il ne peut pas s'en empêcher.
2: Voilà, il est tout le temps en train de filmer, c'est dingo.
0: Donc voilà, on finira la soirée sur Chaton Volant Sound System. Ce qu'on ne vous a pas dit, c'est qu'en parallèle de tout ça, il y aura un atelier sérigraphie où on pourra venir faire imprimer. Venez avec vos t-shirts. Il y aura moyen de faire imprimer plein de choses, mais notamment un visuel de la baume du tigre, voilà. Spécialement conçu pour l'occasion.
1: Par notre graphiste Seb Pasco.
0: Ouais. Notre graphiste chéri, j'ai envie de dire.
1: Ouais, carrément.
0: Et aussi, dans le temple de la baume cornéane, il y aura une installation sonore de copains. Qui sont issus du collectif Micro Contact.
2: Fameux collectif de Lutry Sauvage.
0: Exactement.
2: C'était obligé qu'ils soient là.
0: Bah oui, c'est un peu cousin comme festival. Donc là, on a fait un petit peu un lien avec eux. Peut-être qu'il y en aura encore plus par le futur, mais déjà il y a ce lien là. L'année dernière, nous avions déjà fait une installation avec Julien Corda. Et moi-même. Et là, cette année, ce sera Julien Corda avec Sam, alors, dont j'ai mangé le nom. Est-ce qu'il est là?
1: Sam.
0: Voilà, c'est Sam.
1: Sam.
0: Donc ça sera en parallèle de 14h à 22h dans le temple de la baume cornéane.
1: Voilà, on va organiser des petites visites. On vous prendra par petits groupes. On vous emmènera voir ça. Et à un moment, sûrement, il y aura un moment live. Hein, on s'est dit, voilà, on va voir avec eux, mais c'était leur volonté.
0: Il y aura une performance.
1: Ouais. Voilà.
0: Mais ça aussi, ça fait partie des surprises.
1: Voilà.
0: On ne sait pas à quelle heure.
1: Non, on ne sait pas. Voilà. Voilà.
0: Bah, je crois qu'on a fait le tour, là.
1: C'est vrai, c'est pas mal en une journée.
0: J'ai l'impression.
1: Faire une journée, une petite journée, on commence à 10h30.
0: Ouais. Voilà.
2: Vous voulez finir sur un rugissement?
0: Ah oui.
2: Toi, et après, ce sera Udada.
1: Voilà.
0: C'est un peu le lion, ça. C'est un peu le lion, ça, non?
1: Oui, je me suis trompé. Le tigre et le lion.
2: Refaites-nous le tigre.
1: Attends.

brame du tigre.

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2: La dernière heure d'RFI Matin, tout de suite, ça commence par le journal de Julien Coquelrohem.
4: Et à la une, Andréane, des mesures annoncées par Pedro Sanchez en Espagne pour tenter d'apaiser la colère contre la crise du logement. Deux textes présentés au Parlement vendredi. Mais pas question pour les manifestants de relâcher la pression pour l'instant. Reportage à leur rencontre dans un instant. En Cisjordanie, occupé un nouveau signe de la montée des violences. Une émeute brutale lancée par des colons israéliens pour empêcher une famille de retrouver sa maison comme la justice l'avait ordonné. On part aussi en Ukraine, retour de reportage de notre envoyé spécial dans le pays pour nous raconter la guerre de plus en plus omniprésente dans le quotidien des Ukrainiens. Et puis nous n'avons pas fait assez, le mea culpa de Cyril Ramaphosa en Afrique du Sud face à la vague de féminicides qui frappe Johannesburg.
2: Il évoque des mesures ambitieuses face à la colère de la rue.
4: En Espagne, Pedro Sanchez, toujours aux prises avec la colère contre la crise du logement, le mouvement de contestation né mercredi dernier de l'expulsion d'une octogénaire par un promoteur immobilier et auquel le gouvernement a tenté de répondre hier en annonçant deux décrets-lois pour suspendre les expulsions jusqu'en 2030 et instaurer le renouvellement automatique des contrats de location. Les deux textes ont fait l'objet d'âpres négociations au sein de la coalition gouvernementale. Ils passeront au vote vendredi au Parlement. Rien ne garantit pour l'instant qu'ils seront adoptés. Pour les manifestants, ce n'est donc pas encore l'heure de relâcher la pression. Reportage à Madrid, Diane Cambon.
5: Pas question de lever le campement de la Puerta del Sol, c'est le mot d'ordre qui s'est imposé de tente en tente. Après l'annonce du double décret-loi par le gouvernement de Pedro Sanchez, la mobilisation a même redoublé d'intensité, comme le reconnaît Marta, qui tient la cantine populaire.
6: Nous avons besoin de baux à durée indéterminée, c'est une des clauses du décret sur laquelle on ne peut parvenir. Donc nous allons rester ici, en étant très attentifs à ce qu'il va se passer au Congrès des députés ce vendredi. On va voir s'ils approuvent ou non les mesures, et d'ici là, on ne bouge pas.
5: La méfiance a gagné de nombreux activistes comme Pedro, qui dort depuis samedi sous sa tente quechua.
7: Sur le papier, le décret a l'air très bien, mais ensuite, beaucoup de mesures ne sont pas appliquées, même s'il faut reconnaître que c'est déjà un premier pas.
5: Dans les assemblées, la satisfaction d'avoir fait réagir le gouvernement était largement commentée.
8: Ce gouvernement qui, durant toute la législature, n'a rien fait pour améliorer le logement, en 6 jours, sous la pression de milliers de personnes qui sont sorties dans la rue, vient de présenter un décret qui inclut les mesures que nous réclamions.
5: Reste à savoir si une majorité suffisante va se dégager au Parlement pour approuver dans l'intégralité le décret. D'ici là, plusieurs autres villes se sont jointes au mouvement d'occupation des places pour maintenir la pression. Diane Cambon, Madrid, RFI.
4: La contestation qui ne désarme pas en Espagne alors qu'Emmanuel Macron a entamé hier une visite d'État dans le pays. Le président français et Pedro Sanchez qui se sont vus infliger un camouflet en plein dîner de gala. Le Sénat espagnol a rejeté hier soir la ratification du traité d'amitié entre les deux pays, déjà validé pourtant par les députés espagnols et par le Parlement français.
2: En Israël, des condamnations officielles suffisamment rares pour être soulignées après des violences en Cisjordanie occupée.
4: Dans la nuit de lundi à mardi, sur ordre de la Cour suprême, une famille palestinienne devait retrouver sa maison, occupée depuis 2 mois par des colons israéliens dans le village de Jaloud, dans le nord du territoire. Alors qu'elle était escortée par l'armée israélienne, une centaine de colons s'est violemment opposée à son retour, en mettant le feu à des habitations, en jetant des pierres à des soldats, un signe supplémentaire de la montée de la brutalité en Cisjordanie. Benjamin Netanyahou appelle à poursuivre les responsables, tout en dénonçant l'action d'un petit nombre d'émeutiers. Mais sur place, la famille dénonce un manque de volonté politique et l'incapacité de la justice à faire appliquer ses décisions. Reportage Manon Chaplin.
9: Les murs sont entièrement recouverts de suie calcinée. Il ne reste rien hormis quelques meubles détruits, des brasiers fumants et des pneus brûlés. 5 soldats israéliens patrouillent, eux-mêmes affirment avoir été attaqués.
10: Sur le chemin pour venir ici, nous avons vu beaucoup de colons. Lorsqu'ils ont vu la famille arriver, la situation est devenue très tendue.
9: Sur la colline d'en face, Wael Toubassi, le fils, raconte l'appel de la police à 23h, l'escorte israélienne jusqu'à leur maison, l'arrivée massive et virulente des colons, les jets de pierres, la violente opposition, puis les flammes.
10: La police et l'armée auraient eu la capacité de contrôler la situation si elles le voulaient. Il y a sûrement la volonté de ne pas provoquer de véritables confrontations. Il semblerait que les colons bénéficient du soutien de responsables du gouvernement israélien.
9: À ses côtés, sa grand-mère.
11: Lorsque l'occupation israélienne a commencé, j'avais 12 ans et maintenant j'en ai 75. Nous sommes toujours sous occupation et les colons ne veulent plus seulement nos terres, ils veulent nos maisons.
9: À quelques kilomètres, justement, une autre maison palestinienne soumise à la pression des colons israéliens attend qu'une décision de la cour soit appliquée avant le 15 octobre. Dans le village, plus personne ne croit encore que la justice puisse pour eux quoi que ce soit. Manon Chaplin, Jaloud, RFI.
4: Et après cette attaque, une rare réaction également de Washington, le département d'État américain, principal allié de Benjamin Netanyahou, condamne la violence criminelle en Cisjordanie occupée.
2: En Ukraine, au moins 2 morts et 4 blessés cette nuit.
4: Un enfant et une femme tués par de nouvelles frappes russes à Kiev, alors qu'une importante université de la capitale a annoncé hier passer au cours à distance la réalité des bombardements qui se multiplient sur le pays de jour comme de nuit. Une réalité que vous avez entendue sur RFI, notamment grâce au reportage de Nathanaël Vitran ces dernières semaines. Il est de retour de reportage avec nous en studio. Bonjour Nathanaël.
12: Bonjour Julien.
4: De retour d'Ukraine donc, où vous avez passé une dizaine de jours à Odessa, Mykolaïv, Dnipro, Kharkiv. C'est la troisième fois que vous vous y rendiez.
12: La troisième, oui. La dernière, c'était en mai 2024.
4: Et qu'avez-vous retenu de cette série de reportages? Qu'est-ce qui vous a marqué?
12: Bien, à quel point la guerre fait partie du quotidien des Ukrainiens. En 2024, les villes proches du front étaient déjà sous le feu constant des drones, des missiles russes, mais celles de l'arrière, Kiev, Odessa, étaient moins touchées, mieux protégées par les systèmes de défense aérien, notamment américains. Et aujourd'hui, cette distinction, elle n'a plus lieu d'être. Presque plus aucun territoire en Ukraine n'est épargné. Puis il y a une autre différence que m'a expliqué un vétéran de l'armée ukrainienne, membre d'une unité de défense anti-drone.
13: Les Russes ont changé de tactique. Avant, ils lançaient des vagues de 10, 20, 30 drones Shahed, parfois jusqu'à 50 en une seule nuit. Mais maintenant, ils en lancent un ou deux à la fois. Les attaques s'étalent tout au long de la journée, par vague d'un ou deux drones.
4: Des attaques avec moins de drones, mais plus fréquentes. Nathanaël, qu'est-ce que ça change?
12: Ben, ça change que les attaques ne s'arrêtent jamais. Vous avez des alertes tout le temps, à tel point que vous êtes obligé de les ignorer, ou alors il faudrait vivre sous terre. Si je prends l'exemple de cet immeuble à Odessa qui a été frappé par un drone une nuit, un immeuble d'une vingtaine d'étages, 2 appartements détruits entre le 15e et le 16e étage. Il y avait des enfants parmi les victimes blessées. Mais quand vous habitez au 15e ou au 16e étage, vous ne pouvez pas descendre 4 ou 5 fois par nuit avec vos enfants dans un abri. C'est pas possible. La situation, finalement, c'est cette femme qui accompagne psychologiquement des enfants à Mykolaïv qui me l'a le mieux résumé.
14: Vous attendez sans arrêt que quelque chose se produise. Chaque jour est une loterie. Qui ça va être aujourd'hui? Est-ce que ce sera moi? Quel ami ne va pas venir à l'école? Vous marchez dans la rue et vous entendez les drones quelque part au-dessus de vous. C'est terrifiant.
12: Alors j'en suis pas fier, hein, mais mon premier réflexe journalistique quand on a entendu parler de cette frappe contre un immeuble résidentiel à Odessa, ça a été de me dire mais qu'est-ce que je vais pouvoir raconter de plus? Ça arrive 4-5 fois par jour depuis 4 ans et demi. Mais il faut se rendre compte de ce que c'est. Aller voir la vidéo sur Facebook ou Instagram, ce cratère de mort au milieu d'un immeuble, eh bien ça glace le sang. Et la réalité en Ukraine, c'est ça, c'est une loterie de la mort permanente. Et puis moi je repense à ces enfants, à ceux qui tremblent à chaque sirène, et plus encore peut-être à ces gamins qui eux jouaient à cache-cache derrière les cordons de sécurité à Dnipro, juste à côté d'un centre commercial en flammes, frappé par un drone russe peut-être 30 minutes après notre arrivée en ville. Des enfants qui n'ont connu que ça, pour qui il n'y a pas d'autre réalité que la guerre.
4: Nathanaël Vitran, merci beaucoup. Vos reportages sont à retrouver sur RFI.fr. Bien sûr, ça vaut le détour, et cette réalité que vous décrivez qui semble ne pas devoir changer de sitôt. En Allemagne, le chancelier Friedrich Merz affirme que Moscou n'est pas du tout intéressé par des négociations sérieuses sur la guerre. C'est ce qu'il déduit après une rencontre entre les ministres russes et allemands des affaires étrangères à l'ONU samedi dernier.
2: En Afrique, d'Afrique du Sud, le président poussé à réagir face à l'ampleur des violences faites aux femmes.
4: Et face à la vague de féminicides qui frappe Johannesburg, 11 corps de victimes retrouvés depuis la mi-juillet dans un même secteur, sans que la police n'ait pour l'instant pu établir les mobiles. Cyril Ramaphosa a pris la parole hier pour faire le point et reconnaître la crise, alors que les violences basées sur le genre sont classées comme catastrophe nationale dans le pays depuis fin 2025.
15: The violence inflicted upon the women of South Africa is a source of profound pain.
16: La violence infligée aux femmes en Afrique du Sud est une grande source de douleur et de honte nationale. Ce qui me pèse le plus, c'est qu'il y a 7 ans, je me suis déjà adressé à la nation pour parler de cette même crise. Et pourtant, nous en sommes toujours là. Nous n'avons pas fait assez. Depuis trop longtemps, les violences basées sur le genre sont considérées comme un problème qui revient aux femmes de résoudre. Elles changent leur itinéraire pour rentrer chez elles et elles s'avertissent mutuellement des zones et des hommes dangereux. Or, la solution aux violences faites aux femmes ne peut pas être la restriction de leur liberté. C'est pourquoi ce soir, je m'adresse directement aux hommes et aux garçons d'Afrique du Sud. Intervenez auprès de l'ami qui humilie sa compagne. Intervenez auprès du collègue qui harcèle les femmes au travail. Intervenez auprès du membre de votre famille qui maltraite sa femme ou sa petite amie. Il est temps que les hommes bien cessent d'être silencieux.
4: L'allocution hier en Afrique du Sud de Cyril Ramaphosa, le président sud-africain, qui annonce notamment un audit des affaires non résolues, la sécurisation des espaces publics à risque et une réflexion sur de meilleures politiques publiques afin de réguler la consommation d'alcool.
2: En France, Julien, ils étaient plusieurs centaines de milliers à battre le pavé hier pour les services publics.
4: Une grande grève dans la fonction publique pour demander des moyens, alors que demain le gouvernement présentera son projet de budget et ses pistes pour réaliser 54 milliards d'euros d'économies, des coupes rases que l'exécutif justifie par la situation financière de la France. La dette du pays a atteint cette semaine un niveau jamais vu depuis 1946, à 119% du PIB. L'agence France Trésor a révélé hier un autre chiffre inquiétant. La France empruntera l'an prochain un montant record, 340 milliards d'euros, soit 28 milliards de plus que cette année, Claire Fage.
17: Avec une dette qui continue d'augmenter, les intérêts payés par la France sur ses emprunts dépassent 4,77%, un record depuis 2008. Si les investisseurs continuent à prêter à la France, leur confiance est fragilisée, juge Pascal Delima, chef économiste du cabinet de conseil BKMC.
18: Les investisseurs vont continuer de prêter à la France, mais ils demandent déjà des taux de plus en plus élevés. Il y a une forte partie aujourd'hui qui tient quand même au doute sur notre capacité à réduire durablement ce déficit par des vraies réformes structurelles. Le vrai budget de jeudi, là, il sera vraiment un test de crédibilité. Est-ce que les marchés vont regarder les économies annoncées? Est-ce que tout va être bien documenté? C'est pas bien documenté, toute cette affaire.
17: Sur les 54 milliards d'euros d'efforts budgétaires annoncés il y a 10 jours par le Premier ministre, seuls 10 milliards d'euros d'économies ont été réellement précisés, souligne l'expert, dont le gel des salaires des fonctionnaires, une mesure qui a déjà provoqué une grève dans la fonction publique ce mardi. Côté recettes, une plus grande taxation des exploitants d'autoroutes et d'aéroports est envisagée. Les modalités des économies sur les retraités seront laissées aux parlementaires.
4: Claire Fage.
2: La situation économique de la France, compliquée aussi, hein, bien sûr, par la montée des prix du carburant en raison de la guerre au Moyen-Orient, une situation qui pousse de nombreux pays à tenter de juguler l'inflation.
4: À l'image de l'Indonésie, où le gouvernement a lancé en juillet le déploiement à grande échelle d'un nouveau biocarburant, baptisé le B50 pour désigner ce mélange de 50% de gazole et 50% d'huile de palme. La recette fonctionne pour faire baisser les prix à la pompe. C'est moins vrai pour la facture environnementale. Reportage à Jakarta de notre correspondant Léo Roussel.
19: À la sortie de la station essence, Tommy Noor a le sourire aux lèvres. Il a fait le plein de son van avec le B50, nouveau biocarburant déployé partout en Indonésie. Un mélange d'un dérivé d'huile de palme et de gazole qui lui donne entière satisfaction.
20: Pour l'instant, mon véhicule fonctionne parfaitement. Il faut juste penser à changer le filtre au bout d'un certain nombre de kilomètres.
19: Avec ce nouveau biodiesel, l'Indonésie entend réduire un peu plus ses importations de pétrole depuis l'étranger et ainsi faire chuter les prix à la pompe. La hausse du recours à l'huile de palme est une mauvaise nouvelle pour la déforestation en Indonésie. Mais les usagers, eux, saluent une mesure qui vient soulager leur portefeuille. C'est le cas de Darouche.
0: Pour être franc, tant qu'on peut l'utiliser, on le fait. Parce que la différence des prix avec le diesel classique est très importante. Jusqu'à 200, voire 300% moins cher.
19: Ahmad Safroudine, directeur du comité pour l'élimination de l'essence au plomb, alerte lui sur une fausse solution de la part du gouvernement.
21: La meilleure chose serait d'accélérer sur l'électrification des moyens de transport routier. Les gens peuvent aussi changer leurs habitudes. C'est aussi une façon de réduire notre dépendance au pétrole.
19: La semaine passée, le gouvernement indonésien a également annoncé se préparer à développer massivement la filière du bioéthanol. Léo Roussel, Jakarta, RFI.
4: 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C'est avec vous, Andréane Mellard.
2: Merci Julien Coquelrem, on vous souhaite une très belle journée et nous, on passe à la revue de presse. Revue de presse internationale de Frédéric Couteau à la une, l'armée américaine quitte l'Irak.
16: Après plus de 23 ans de présence et 1700 milliards de dollars dépensés, relève le Wall Street Journal, l'Amérique met un terme à ce que les critiques ont qualifié de guerre sans fin en Irak, en fermant ce mercredi sa dernière grande base militaire. L'Amérique qui laisse derrière elle une nation en péril, pointe le quotidien américain. En effet, en Irak, les milices armées soutenues par l'Iran renforcent leur emprise, conséquence de la guerre sans fin menée par les États-Unis contre l'Iran. Les militants et les forces pro-iraniennes, relève le journal, ont lancé plus de 600 attaques contre des installations diplomatiques et militaires américaines en Irak au cours des deux premiers mois de la guerre contre Téhéran.
2: Et les menaces contre les citoyens américains présents en Irak sont constantes.
16: L'ambassade américaine à Bagdad envoie désormais fréquemment des alertes de sécurité à des ressortissants américains et à d'autres personnes. Environ deux alertes par semaine concernent des enlèvements. D'ailleurs, une équipe du Wall Street Journal a dû quitter Bagdad précipitamment ce mois-ci après des menaces d'enlèvement proférées par une milice chiite. De plus, les armes prolifèrent dans le pays. Le flux d'armes légères, de drones et de roquettes en provenance d'Iran s'est intensifié cet été, relève le Wall Street Journal. Et les attaques récentes ont impliqué des missiles à plus longue portée et des drones, témoins les récentes attaques de drones sur l'Arabie Saoudite tirées depuis le territoire irakien.
2: En Irak, le mirage du désarmement des milices, c'est le titre de Libération à Paris.
16: L'annonce avait fait grand bruit au début de l'été. Le tout nouveau Premier ministre irakien Ali Al-Zaidi avait officialisé un calendrier censé donner le monopole des armes au gouvernement. L'occasion semblait rêvée. Jusqu'alors, les factions évoluant en marge de l'État conditionnaient la remise de leur arsenal au départ des troupes étrangères présentes sur le sol irakien. Départ donc effectif ce mercredi. Mais, relève Libération, sans surprise, malgré le retrait militaire en cours, une partie des factions pro-iraniennes regroupées au sein de la résistance islamique en Irak fait toujours la sourde oreille.
2: En fait, pointe le journal, Irak, Ali Al-Zaidi est condamné à jouer les équilibristes.
16: Soutenu par Washington, l'homme d'affaires serait adoubé par Donald Trump. Le chef du gouvernement n'aurait en réalité qu'une marge de manœuvre très limitée. Alors, où se trouve le véritable centre du pouvoir en irakien et qui décide? La réponse semble se décliner en deux temps, répond Libération. À Bagdad, tout d'abord, où le juge Faik Zaidan, président du Conseil supérieur de la magistrature, a pris en main tous les dossiers épineux. Il a d'ailleurs poussé à la nomination d'Al-Zaidi au poste de Premier ministre, mais également à Téhéran, où les gardiens de la révolution continuent de peser de tout leur poids sur les groupes armés, autant que sur la coalition au pouvoir.
2: À la une également ce mercredi, une femme qui est nommée chef du gouvernement au Maroc.
16: On l'évoquait largement tout à l'heure dans la revue de presse Afrique, avec la réaction des médias marocains. El País à Madrid publie un long article sur le parcours politique de Fatima Ezzaha El-Mansouri, maire de Marrakech, ministre de l'urbanisme et du logement, et coordinatrice de la direction collective du PAM, le parti Authenticité et Modernité, arrivé en tête aux récentes législatives. Une femme dirigera donc le gouvernement marocain, commente le quotidien espagnol, et qui sera notamment chargée de la Coupe du Monde 2030, responsable d'un programme d'investissement d'environ 20 milliards d'euros dans les infrastructures sportives et de transport.
2: Toutefois, relève le Guardian à Londres, organiser une Coupe du Monde ne suffira pas à apaiser une génération désabusée.
16: En effet, constate le quotidien britannique, un an après des manifestations de masse réclamant un changement de priorité politique, la Gen Z marocaine a massivement boycotté le scrutin de la semaine dernière. Et il y a peu de chances, pronostique le Guardian, que le roi et son futur gouvernement accèdent aux demandes de réaffectation des ressources d'une Coupe du Monde qui profitera avant tout aux grandes villes ainsi qu'à une élite.
2: Frédéric Couteau pour la revue de presse internationale. RFI, 3h18 à Washington. Les États-Unis à un mois des élections de mi-mandat. Toute cette semaine, RFI vous propose une plongée au cœur du pays via un axe mythique, la route 66 qui traverse 8 États américains. Cette route, symbole d'une Amérique à deux vitesses, mégalopole contre petite ville, symbole aussi d'un pan du patrimoine américain dont il ne reste aujourd'hui plus grand-chose. En témoigne notre troisième étape ce matin, Baxter Springs, c'est au Kansas. Et là-bas, la nostalgie ne fait plus recette. Ça dit beaucoup de l'Amérique d'aujourd'hui, Vincent Souriau.
1: Bienvenue au Ritz de Baxter Springs. Ce n'est pas un hôtel de luxe, c'est le cinéma historique du centre-ville qui donne pile sur le tracé de la route 66. Tout est là, comme à l'origine, en 1927. La billetterie sur le trottoir, les néons, la machine à pop-corn. Tout est là, sauf les clients, car le Ritz est à vendre depuis des années et ne trouve pas preneur.
3: Entrer ici, c'est comme si vous remontiez dans le temps. Regardez les rideaux en velours noir qui ouvrent sur l'auditorium. Le lettrage du stand de confiserie, les fauteuils, c'est ce qu'ils utilisaient à l'époque.
1: Cette petite dame, c'est Judy Puckett, la propriétaire, qui a mis l'immeuble en vente après la mort de son mari. 235 000 dollars, on pourrait se dire que c'est une affaire. Pas du tout, car à Baxter Springs, la route 66 n'est plus que l'ombre d'elle-même.
3: À un moment, on avait 5 concessions automobiles ici, on n'en a plus aucune. On avait 1, 2, 3 magasins d'habillement pour femmes, une belle boutique de vêtements pour hommes, une autre pour les enfants, quelque chose comme 3 épiceries, et puis la grande distribution est arrivée, et tout a commencé à disparaître.
1: L'un des rares commerces qui fonctionne encore, c'est la pharmacie, au coin de la rue. Dans le Kansas, ce n'est pas comme dans les films, s'amuse son gérant Brian Caswell. C'est bien beau d'incarner le mythe américain, la liberté, l'aventure, mais tout ça, il faut l'entretenir.
10: Sur la route 66, l'attraction, c'est le trajet. Disons qu'une centaine de personnes passent dans la journée, alors combien vont vraiment s'arrêter et faire le tour de chaque petit commerce? C'est au petit bonheur la chance. Il faut avoir un truc en plus, et il y a certains sites qui ont ce quelque chose d'unique le long de la route entre Chicago et la Californie. Des sites qui ont leur propre réputation et qui s'en sortent plutôt bien.
1: Manière de dire que ce n'est pas vraiment le cas autour de Baxter Springs, ce que confirme une figure locale, Leonard Van Landingham. D'après ce restaurateur de 78 ans, il y a bien longtemps que le patrimoine de la route 66 ne suffit plus pour vivre.
22: Il y a plein de restos familiaux qui ferment. Nous, on a la chance d'être là depuis longtemps, d'avoir des clients réguliers qui nous maintiennent la tête hors de l'eau. Mais les gens qui me nourrissent, c'est la clientèle locale. C'est vrai qu'on est sur la route 66, que ça nous amène des voyageurs pendant la saison haute. Mais vous savez, l'hiver, vous ne verrez personne qui se balade sur la route 66 avant un bon moment.
1: L'État du Kansas a restauré 2 ponts emblématiques depuis 2017, mais au pays de la liberté et surtout sur la route 66, c'est avant tout chacun pour soi. Vincent Souriau, Baxter Springs, Kansas, RFI.
2: Et toute cette série de reportages signés Vincent Souriau, le long de la route 66 aux États-Unis, est à retrouver sur notre site RFI.fr. 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Javier Milei est en France et il doit certes rencontrer le président français Emmanuel Macron demain, mais le président argentin a surtout prévu de passer par le forum d'affaires Argentina Week. Bonjour Théo Conscience.
23: Bonjour, bonjour à tous.
2: Les correspondants d'RFI à Buenos Aires, cet événement est organisé, Théo, au siège de l'OCDE pour convaincre les investisseurs français et européens de se tourner vers l'Argentine. Et c'est tout l'objet de la présence de Javier Milei.
23: Oui, le président ultralibéral est venu pour vanter les mérites de son modèle fondé sur l'équilibre des comptes publics, les dérégulations et les privatisations. Javier Milei est venu présenter une Argentine nouvelle, ouverte aux capitaux étrangers, qui propose notamment des bénéfices fiscaux sur 30 ans aux projets impliquant des investissements supérieurs à 200 millions d'euros. Une Argentine ouverte aussi aux industries minières et pétrolières, qui a flexibilisé la loi de protection des glaciers pour faciliter l'exploitation des réserves de cuivre, d'or et de lithium. Le président argentin devrait aussi mettre en avant le méga-gisement d'hydrocarbures de Vaca Muerta en Patagonie, qui abrite la deuxième réserve mondiale de gaz de schiste. Les investissements français en Argentine sont en hausse ces dernières années, plus 63% en 2024, et Javier Milei veut accélérer cette tendance.
2: Et il va y avoir du passage à cet événement.
23: Alors sur la liste des invités côté français, on trouve notamment le patron de Total, Patrick Pouyanné, ainsi que les PDG du groupe minier Eramet et du géant de l'agroalimentaire Danone. Pour les convaincre, Javier Milei a sorti le grand jeu avec une délégation 5 étoiles. Le président argentin est venu à Paris avec ses ministres de l'économie et de la dérégulation, Luis Caputo et Federico Sturzenegger, une douzaine de gouverneurs, dont ceux des provinces minières de la Cordillère des Andes, et plusieurs grands patrons, dont notamment celui de la Compagnie pétrolière nationale, YPF, et le président de la Société rurale, la puissante association patronale de l'agro-industrie argentine.
2: Alors Théo, rappelez-nous un peu dans quel contexte le président argentin arrive en France.
23: Eh bien, cette chasse aux investisseurs intervient dans un contexte de ralentissement économique en Argentine. Les exportations se portent bien et l'inflation galopante a été relativement enrayée, mais pour le reste, tous les indicateurs sont dans le rouge. Le PIB s'est contracté de 0,6% au dernier trimestre et la plupart des économistes s'attendent désormais à une récession technique à partir du mois de septembre. Le dynamisme des industries minières et pétrolières peine à compenser les ravages que 3 ans d'austérité ont causés dans les domaines de l'industrie et du commerce. La consommation est en berne, 30 000 entreprises ont mis la clé sous la porte et 450 000 emplois formels ont été détruits depuis l'arrivée au pouvoir de Javier Milei. Face à ce panorama compliqué sur le plan domestique, le président argentin mise donc sur les investissements étrangers pour relancer l'économie à un an de l'élection présidentielle.
2: Théo Conscience, à Buenos Aires, tout de suite sur RFI, la question d'environnement. S'interroge ce matin sur l'un des secteurs qui émet le plus de gaz à effet de serre responsable de la crise climatique, l'élevage. Les Nations Unies parlaient de 12% d'émissions en 2023, c'est sûrement plus maintenant, alors que la consommation de viande ne cesse de croître dans le monde. Bonjour Florent Guignard.
5: Bonjour.
2: Alors concrètement, on s'interroge avec vous ce matin, Florent, que serait un monde sans élevage ?
5: Oui, arrêter l'élevage, Andréane, est-ce que ça permettrait de supprimer ces 12% d'émissions de gaz à effet de serre ? Est-ce que ce serait un grand pas dans la lutte contre le changement climatique? En fait, c'est pas aussi simple que ça, on va le voir. Alors, oui, les vaches et leurs rototos émettent beaucoup de méthane, mais les prairies où elles broutent sont aussi d'excellents puits de carbone. C'est ce que nous explique Grégory Lukugara. Il est chercheur en écologie végétale pour l'INRAEO, laboratoire écosystèmes et société en montagne à Grenoble.
6: Ces prairies, en fait, c'est un sol qui est assez intéressant du point de vue de la matière organique qu'il va stocker, du point de vue de son système racinaire. Et les dernières études qui ont pu être menées sur les prairies permanentes, ces prairies ont des capacités de stockage de carbone dans leur premier mètre de sol qui sont quasiment équivalentes à ce qu'on observe en stockage de carbone en forêt.
5: Certains chercheurs pensent même que le bilan carbone de l'élevage pourrait être neutre, voire positif.
2: L'élevage a d'ailleurs d'autres vertus.
5: Et oui, l'élevage, c'est de l'engrais naturel et gratuit, Grégory Lukugaray.
6: L'élevage, c'est du recyclage de matières organiques. Les animaux vont manger de la végétation pour faire du lait, pour faire de la viande, pour sa croissance, pour sa survie, etc. Et ensuite, le reste va être excrété sous forme de bouse chez les vaches, de crottin chez les chevaux, etc. Et cette matière organique, en fait, a un rôle d'engrais, de fertilisant naturel pour permettre à la prairie de refaire son cycle de végétation.
2: Et si on cultive des protéines végétales pour remplacer la viande ?
5: Oui, des légumineuses hein, comme le soja, les pois, le niabé en Afrique, qui remplaceraient donc toutes les prairies jusqu'ici destinées à l'élevage. Eh bien, le gain climatique ici en termes d'émissions de gaz à effet de serre n'est pas non plus évident.
6: Si on doit complètement compenser les apports de protéines animales par des apports de protéines végétales, on risque d'avoir besoin de retourner beaucoup de milieux, beaucoup de prairies. Et donc les prairies qui stockent du carbone, si on les laboure, en fait on libère le carbone. On modifie la matière organique qui était présente dans le sol, qui va se dégrader beaucoup plus vite, qui va libérer du carbone dans l'atmosphère. Donc en fait, quand on veut remplacer un système par un autre, c'est jamais aussi simple que de dire si j'arrête ça, j'améliore tout d'un côté en fait.
2: Et donc, Florent, on revient à notre question de départ. Si on arrêtait l'élevage, qu'est-ce qui se passerait ?
5: Oui, alors au-delà des questions économiques et alimentaires, la FAO par exemple, l'Agence des Nations Unies pour l'alimentation et l'agriculture, estime que l'élevage fait vivre 1,3 milliard de personnes, eh bien, c'est vrai, le monde serait transformé. Alors c'est vrai qu'aujourd'hui, le surpâturage peut entraîner de la désertification. La culture du soja pour nourrir le bétail provoque de la déforestation. Alors, à quoi ressemblerait un monde sans élevage, niveau paysage notamment ? Réponse de Grégory Lukugaray de l'INRAE.
6: On a des espèces ligneuses, hein, des arbrisseaux, des arbustes, des arbres à terme qui peuvent s'installer et c'est des paysages qui se referment. On aurait une dynamique d'enforestation, de progression de la forêt qui pourra se mettre en place en fait dans plein d'endroits.
5: Alors on a parlé ici principalement des vaches, des chèvres et des moutons, mais en rajoutant la volaille, les porcs et les lapins, on compte 90 milliards d'animaux terrestres élevés sur la planète. C'est presque 10 fois plus que les humains, mais leur espérance de vie, elle est beaucoup plus courte.
2: Florent Guignard, et puisque l'on parle environnement, juste après le journal, on poursuit notre série de reportages à Bilé, au Nigeria. Depuis un an, du gaz s'échappe du sol de ce village de pêcheurs, avec beaucoup de conséquences sur l'environnement, beaucoup de colère aussi chez les habitants. On entendra cette colère notamment face à l'immobilisme des institutions.
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3: Bonjour. Nous sommes le club de lecture de la librairie Nausicaa. Nous sommes sur Radio Grenouille et nous allons vous raconter des histoires. Et je passe la parole à Camille.
4: Merci beaucoup Hugo. Donc on est là aujourd'hui avec les enfants du Nausicaa Club. Donc c'est un club de lecture pour les 8-12 ans qu'on a lancé à la librairie à la rentrée de cette année. Il y a 11 enfants qui participent à ce club de lecture. Et là, aujourd'hui, à Radio Tétard, on est 7. Alors, parmi nous, on a Mila, Olivia, Joachim, Mathilda, Lisbeth, Hugo et Bayrem. Chacun d'eux va présenter un livre, soit seul, soit en binôme. Et je vais passer la parole aux uns et aux autres au fur et à mesure pour faire que chacun fasse une critique littéraire de livres dont on a parlé à la librairie. L'idée, c'était que libraires, on présentait des nouveautés aux enfants. Mais aujourd'hui, pour ce club de lecture, j'ai demandé aux enfants de présenter un livre qu'ils aimaient vraiment. Donc on a à la fois des nouveautés et on a aussi des livres qui sont pas forcément, qui datent pas forcément de cette année ou de l'année dernière. Donc vous allez voir, au fur et à mesure, on va découvrir des titres qui sont importants pour la littérature jeunesse des 8-12 grâce à vous. C'est parti ?
5: Oui.
4: Oui, Lisbeth, oui. T'es avec nous ?
6: Oui.
4: Ok, c'est parti. Alors,
5: tu commences.
4: Hugo, c'est toi qui commences. Je te repasse la parole. Est-ce que tu peux nous parler de La cabane à 13 étages ?
3: Bien sûr. Donc, La cabane à 13 étages est un livre sur deux personnages qui sont Terry et Andy. Terry et Andy sont des producteurs de livres et ils habitent dans une cabane à 13 étages, comme nous l'a dit très simplement Camille. Donc, dans cette cabane, nous avons 13 étages que je vais vous citer. Donc, nous avons dans ces 13 étages un bowling, une piscine transparente, un bassin rempli de requins mangeurs d'hommes, des lianes pour se balancer, même si ce sont parfois des serpents. Des serpents dans des arbres, je ne sais pas ce que ça fait là, mais ça fait là. On a aussi une salle de jeu. Un laboratoire secret souterrain, une fontaine de limonade, un exterminateur de légumes et une machine à chamallow qui nous suit partout et nous envoie automatiquement un chamallow dans la bouche dès que nous avons des petits creux. Et donc, dans ce livre, on va nous raconter l'histoire de ces deux personnages et ils vont rencontrer des monstres et des machines extraordinaires.
4: Merci beaucoup pour ce résumé. Qu'est-ce qui te plaît dans cette histoire ? Est-ce que c'est le fait qu'il y ait des dessins, il y a de l'aventure ?
3: Dans cette histoire, ce qui me plaît, c'est déjà j'aime beaucoup les cabanes. Et je trouve que le style est très percutant. Et c'est parfois très drôle. Et c'est pour ça que j'aime bien ce livre. Je lis un extrait du coup de La cabane à 13 étages. On s'est rué en haut. Un gros nez rouge remplissait l'écran du visiophone. Oh oh, c'était Monsieur Gronet, notre éditeur. Et il était fâché. Ça se voyait à son nez, encore plus gros et plus rouge que d'habitude. Il a crié. Où est mon livre ? Quel livre ? A demandé Terry. Le livre qui devait être sur mon bureau vendredi dernier, comme vous me l'aviez promis. Il y a un an, bande de demeurés. Oh, a dit Terry, on est déjà vendredi dernier. Vendredi dernier est passé depuis longtemps, a hurlé Monsieur Grenet. Depuis très longtemps. Et le livre n'est toujours pas sur mon bureau. La vérité, c'est que nous avions légèrement oublié ce livre. On était un peu en retard. Enfin, quand je dis un peu en retard, je veux dire très en retard. Et quand je dis très en retard, je veux dire très très en retard. Mais bien sûr, je n'avais aucune intention d'expliquer ça à Monsieur Grenet. Il était déjà très fâché. Or, plus il se fâche, plus son nez grossit. Et si son nez grossissait trop, j'avais bien peur qu'il explose. Je n'avais pas du tout envie de voir ça, surtout en 3D. Ci-dessus, vision d'artiste, une éventuelle explosion du nez de Monsieur Grenet. C'était une image et un extrait de la cabane à 13 étages.
4: Super, merci beaucoup Hugo. Donc, La cabane à 13 étages, c'est un roman illustré qui fait partie d'une collection. Donc, si c'est un titre qui vous intéresse, vous avez de quoi faire. Donc, c'est édité chez Bayard Jeunesse et c'est écrit par Andy Griffith. Maintenant, on passe la parole à Lisbeth et je vais l'accompagner pour présenter un roman qui s'appelle Violette Hurlevent et le jardin sauvage. Donc ça, c'est un livre, enfin, je suis très contente qu'elle l'ait choisi parce que c'est une superbe aventure. Moi, je vais vous faire un petit résumé et Lisbeth va nous lire un extrait. Alors, Violette Hurlevent découvre le jardin sauvage un jour où elle doit fuir de la maison de sa mère. Elle découvre alors un univers inconnu des autres humains. Ici, les pierres s'animent, les loups parlent, le temps passe autrement. Aussi courageux que gourmand, Violette va devoir affronter une menace encore bien plus terrible que les problèmes qu'elle voulait fuir. Qu'est-ce que tu penses de mon résumé ? C'est pas mal ? Ça donne envie ?
5: Ouais.
4: Alors, t'as quel âge, Lisbeth ?
5: 9 ans.
4: Alors, merci beaucoup d'être là aujourd'hui. Lisbeth, c'est une grande lectrice. C'est vraiment un plaisir à chaque fois. Elle,

0: qu'on fait le club lecture une fois par mois, elle a fait des, enfin, elle a lu des énormes pavés, et Violette Hurlevent, c'est quand même un beau bouquin. Est-ce que tu veux nous lire ton extrait ?
1: Une foule de pensées sombres envahit son esprit. Elle pensa à l'inquiétude de sa mère qui devait se demander où elle s'était cachée. Elle pensa à la colère de son père qui devait la chercher partout, gronder, menacer, jeter ses affaires dans tous les sens. Cependant, elle savait que le moment venu, elle pourrait retrouver le chemin de la maison sans difficulté. Et en attendant, c'était ici qu'elle se sentait à sa place, dans le jardin. On lui faisait confiance. Elle hocha la tête. « Très bien, je serai donc la nouvelle protectrice du jardin. Mais il faut m'aider. Qu'est-ce que je dois faire ? Stopper la horde verte ?» Simone la regarda et déclara d'un ton grave. « C'est une épreuve à affronter, en effet. Toutefois, ta véritable mission consistera à éviter qu'une nouvelle tempête ne frappe le jardin. Tu dois t'y préparer car la menace est déjà en marche. » Mais comment est-ce que je peux me préparer à cela, moi ? Commence par assembler les reliques du jardin. Elles te donneront les moyens d'agir sur le jardin et de contrer ce qui le menace. Avec elles, tu as une chance de réussir.
0: Parfait, merci beaucoup. C'est un roman qui a été écrit par Paul Martin et Jean-Baptiste Bourgois et qui a été édité aux éditions Sarbacane.
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0: Alors maintenant, on passe la parole à Bayrem qui va nous présenter Les Triplés du Majestia d'Anaïs Sautier, paru chez Bayard Jeunesse.
4: Bonjour, je m'appelle Bayrem, j'ai 8 ans, je vais vous présenter Les Triplés du Majestia. Alors, dans ce livre, on a 3 personnages, c'est des frères et sœurs. On a Cookie, Elvis et Vanny. Alors... De la présence parmi nous poursuit papa en baissant le son de la radio. Jason est incroyable. 7 ans que je travaille avec lui et 7 ans qu'il espère son mage noir à chaque nouveau séjour. En tant que majordome, papa connaît le blabla de Jason par cœur car il est branché sur radio. Magica, jour et nuit. Le jour pour savoir tout ce qui se passe ici, la nuit car Jason lui concocte des listes de chansons qui l'aident à dormir. Le travail de papa est tellement stressant que sans musique, impossible de fermer l'œil. Et alors ? Tu crois qu'il va venir cette fois ? Demande ma sœur à la bouche en cœur. Moi, quand j'entends parler du mage noir, je ferme mes écoutilles et je rabats ma couette sur mes oreilles. Je ne révélais rien, personne.
0: Merci beaucoup, Bayrem. Alors, pour le résumé de cette histoire, c'est parti. Cookie, Elvis et Vanny sont des triplés qui vivent avec leur père sur son lieu de travail. Une chaîne internationale d'hôtels de luxe appelée Majestia. Dans ce premier tome, les triplés se trouvent sur une île paradisiaque où sera inauguré l'hôtel du Levant dans quelques jours. On attend la chanteuse star Rionka ou encore le célèbre médium appelé Mage Noir, mais des incidents troublent l'organisation du grand événement et les enfants vont mener l'enquête.
4: Paul River.
0: Alors voilà, ça c'est papa. Les triplés du Majestia, c'était le tome 1 que tu nous as présenté, Bayrem, et le tome 1 il est sorti l'année dernière, en avril. Là on est super contents parce que la série continue.
4: Le tome 2, il est sorti en mars.
0: Exactement.
4: 2026.
0: Il vient juste de sortir. Il s'appelle Mystère à Coco Sana. Il est sorti la semaine dernière et on est très contents à la librairie Nausicaa de vous annoncer que Anaïs Sautier viendra présenter le livre le mercredi 29 avril en fin de journée. Vous pourrez échanger à ce sujet. Et voilà, bah ça c'était notre premier plateau. On va lancer la musique et si ça vous va, j'ai fait une sélection moi-même. J'ai demandé à Radio Tétard de passer un extrait de Nausicaa de la Vallée du Vent, le dessin animé de Hayao Miyazaki qui m'a donné envie d'appeler ma librairie Nausicaa. Il y a bien sûr un dessin animé mais qui est inspiré d'un manga papier. Est-ce que vous l'avez déjà lu les enfants ?
5: Oui.
0: Oui ? Ouais, super. C'est un sacré morceau, c'est un manga un peu original avec un format un peu plus grand que d'habitude. Et il est très dense, mais c'est une magnifique histoire. Donc voilà, c'est parti pour la musique.

0: Et on reprend le Nosy Club chez Radio Tétard avec Mila et Olivia qui vont nous parler d'un grand titre de littérature jeunesse, à savoir La Quête des Willan de Pierre Bottero. C'est à vous.
1: La Quête des Willan, c'est une histoire qui raconte la vie, enfin plutôt la quête de Camille, une fille qui découvre ses pouvoirs quand elle a 13 ans, qu'elle découvre qu'elle peut passer d'un monde à l'autre. Et que dans cet autre monde, elle s'appelle Ewilan. Et là-bas, elle va y rencontrer toute une bande de personnes qui vont l'accompagner dans sa quête, à savoir son ami Salim, un guerrier, Edwin, maître Duom Nil Erg, et Elana, une marchombre. Et elle part sur cette quête. Dans ce monde qui est dévasté, qui est constamment dans une sorte de guerre contre des créatures qu'ils appellent les Tzlish, qui sont des sortes d'énormes mantes religieuses. Et elle va essayer de retrouver sa véritable famille.
2: Merci. Donc maintenant, je vais vous lire un extrait de ce livre qui parle du premier chapitre. Le monstre bondit en avant avec une effroyable rapidité et Camille n'eut que le temps d'éviter la vieille dame qui arrivait face à elle sur le trottoir. La femme ne lui accorda pas un regard, beaucoup trop captivée par le spectacle du camion immobilisé au milieu de la chaussée. Une foule de personnes vociférant autour du chauffeur, assis par terre, l'air stupéfié. Camille inspira un grand coup. Son cerveau fonctionnait à toute allure, essayant de comprendre un tant soit peu ce qu'elle venait de vivre. La partie rationnelle de son esprit lui criait de tout oublier ou au moins de le considérer comme un malaise passager accompagné d'hallucinations. Mais voilà que la pierre bleue, toujours serrée dans sa main gauche, l'en empêchait.
0: Merci Olivia, merci Mila. Grand titre hein, dans le club lecture. Je crois qu'il y a toujours un moment où, à chaque séance, il y a l'un d'entre vous qui fait référence à ce titre. On vous le conseille chaleureusement. Alors, c'est une trilogie. Après, il y a une autre trilogie. Comment elle s'appelle ?
2: L'autre trilogie, ça s'appelle Les Mondes des Willan. Ça vient après. Et on peut aussi lire La Quête des Yana.
0: Voilà. Donc,
2: Yana.
0: Voilà. Il y a de quoi faire dans ce monde fantastique. Et maintenant, c'est parti avec Joachim qui nous présente aux éditions Hachette un titre qui s'appelle Amanda Black.
3: Alors, c'est un livre que moi j'ai trouvé, que j'ai beaucoup aimé parce que c'est l'histoire d'une fille qui va avoir 12 ans, et 13 ans, et qui reçoit pour son anniversaire une lettre qu'elle doit ouvrir. 21h, je sais plus.
2: Elle doit l'ouvrir à 23h57min15s.
3: Ah oui. Elle vit avec sa tante. Et quand elle ouvre l'enveloppe, en fait, c'est comme une invitation. Enfin, c'est difficile à expliquer.
2: Un testament.
3: Ouais, c'est ça.
2: Pas comme un testament, mais une lettre.
3: Que sa mère a écrite il y a 13 ans. Et qui arrive dans ses mains le jour de son anniversaire. Et donc, après, elle décide d'aller voir l'héritage. C'est un manoir. Et je vais vous lire un extrait de ce livre que j'ai vraiment beaucoup aimé.
0: C'est fantastique. C'est une aventure.
3: C'est une aventure, il y a même des moments c'est un peu exagéré, mais c'est vraiment bien. Alors, dehors, il pleuvait des cordes. Et moi, je déteste la pluie. Quand il pleut, mes cheveux bouclent et je ressemble à un caniche. Je suis sortie par la fenêtre en grommelant. J'ai pris appui sur la gouttière et j'ai jeté un coup d'œil en bas. Grosse erreur. Le vertige m'a aussitôt fait tourner la tête. Si je tombais, j'allais m'aplatir au sol comme une crêpe. Ça devait être douloureux. Mais j'étais arrivée jusqu'ici. Je devais continuer. J'ai respiré un bon coup et j'ai sauté vers l'immeuble d'en face. En plein vol, je me suis rendu compte que j'avais mal estimé la distance. Les chances pour que je n'atteigne pas le rebord du mur d'en face allaient d'élevé à très élevé. Autant vous dire que je ne l'ai pas atteint. Par contre, j'ai réussi à me rattraper au barreau d'un balcon. Après être restée suspendue quelques secondes à me remettre de mes émotions, j'ai commencé à me hisser, sauf que qu'une de mes baskets a glissé à cause de la pluie. Je vous ai dit que je détestais la pluie. Et j'ai failli lâcher prise. Au final, j'ai quand même réussi à atteindre le rebord du mur que je me suis mise à longer avec prudence. En passant devant une fenêtre, j'ai vu deux jeunes enfants jouer avec des figurines de super-héros. Je leur ai adressé un clin d'œil à travers la vitre en tendant mon poignet comme Spider-Man quand il lance une toile d'araignée. Et puis j'ai brusquement disparu. En vrai, j'avais sauté sur l'escalier de secours. Mais à mon avis, ces deux-là n'oublieront jamais. Le jour où il leur a semblé voir Spider-Man, ils ont dû se dire que Spider-Man était en réalité une fille, pas beaucoup plus âgée qu'eux. Ça a dû leur faire tout drôle.
0: Merci beaucoup, Joachim. Ça donne très envie. Je dis ça parce que celui-là, je ne l'ai pas lu. Et du coup, au club de lecture, c'est aussi chouette quand c'est les enfants qui apportent des titres qui nous font découvrir. Merci.
3: Je le conseille vraiment.
0: Alors, c'est parti pour Mathilda. Mathilda, toi aussi, tu as choisi un titre qui a été publié il y a déjà quelques années de Chris Colfer, qui s'appelle Le Pays des Contes. Le premier tome s'appelle Le Sortilège Perdu. C'est à toi. Alors, tu peux nous raconter l'histoire ?
1: C'est l'histoire de deux jumeaux qui s'appellent Alex et Connor. Et en fait, le jour de leur anniversaire, leur mamie va leur apporter un livre qui s'appelle Le Pays des Contes. Et ils vont dire « Mamie, non, non, faut que tu le gardes parce que c'est un livre précieux pour toi et tout. » Et leur mamie, elle va dire « Non, non, vous pouvez le prendre, c'est un cadeau pour le jour de votre anniversaire. » Et donc, ça va être Alex qui va le prendre, parce que Alex lit beaucoup et que Connor, lui, il fait rien à l'école. Et tout au long de la semaine, elle va le lire, et sauf qu'à un moment, le soir, elle va l'ouvrir. Et elle va, sans faire exprès, faire tomber un crayon sur le livre, et le crayon va tomber dans le livre, et elle va pas comprendre. Et le long d'une autre semaine encore, elle va faire tomber des objets dans le livre pour voir où ils allaient. Puis après, elle va mettre sa main. Sauf que Connor, il se demandait ce qui se passait. Donc, il allait la voir. Et quand elle a mis sa main, elle a eu peur et elle est tombée dans le livre. Et Connor a eu peur aussi. Donc, il est aussi allé dans le livre.
0: Et qu'est-ce qu'il y a d'un peu spécial dans ce livre et dans cet univers dans lequel il tombe ?
1: C'est que, en fait, c'est... C'est tous les contes qu'on lit quand on est petit. Par exemple, Boucle d'or, c'est une criminelle. Par exemple, Le Petit Chaperon Rouge, c'est une princesse.
0: Les personnages sont détournés.
1: Oui, voilà.
0: Et c'est un peu rigolo. Ça aussi, c'est une série. Il y en a six,
1: sauf qu'après, il y en a d'autres. Enfin, il y en a six autres, mais qui se passent avant les six.
0: Est-ce que tu veux nous lire un extrait ?
1: Alex et Connor ne savaient pas à quoi s'attendre en pénétrant dans la maison d'un homme grenouille, mais ils ne s'attendaient certainement pas à ce qu'ils virent. Il était dans une grande salle avec des murs en terre et un plafond plat. Les racines d'un arbre au-dessus d'eux descendaient comme un chandelier. Plusieurs grandes chaises confortables et des sofas se trouvaient au centre de la pièce, et était tournée vers une petite cheminée. Près de là, des pots et des tasses à thé étaient suspendus à des crochets au-dessus d'une quichenette minuscule.
0: Merci beaucoup, Mathilda. Alors, le mot de la fin, après toutes ces présentations, j'espère que ça vous a donné bien envie. On repasse la parole à Olivia.
2: Merci à tous d'avoir écouté jusque-là tous les livres qu'on vous a présentés, donc à peu près 7. Et non, 6. Vous avez vraiment dit 6 livres. Ouais. J'espère qu'ils vous ont plu parce que nous, ils nous ont beaucoup plu et on aimerait aussi que vous aimiez. Merci à tous.
0: Merci Olivia. J'en profite pour saluer les enfants qui ne sont pas avec nous aujourd'hui. Il y a Manon, Eva, Mathias, Anna et il y a aussi Léna qui nous accompagne sur le club de lecture. Donc on les salue et on espère qu'on aura une autre occasion de refaire un Ozy Club radio ensemble. Merci à Mila, Olivia, Joachim, Mathilda, Lisbeth, Hugo et Bayrem d'avoir été là pour cette émission de Radio Tétard. J'espère que ça vous a plu et qu'on aura d'autres occasions de faire plein de trucs chouettes au club de lecture de Nausicaa. À très bientôt.
2: Merci voilà. Camille.
3: Merci Camille.
4: Merci.
0: Merci. Merci Camille. Merci.
5: Tu m'as fait mal. Hein.
0: Merci Antoine.
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0: zéro. 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On sait que pour une tombe, il faut entre 2 et 3 mètres carrés.
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0: Il est 18h à Antananarive, 17h à Paris et 15h en temps universel. Et c'est l'heure du journal présenté par Nathalie Michet. Bonjour Nathalie.
1: Bonjour Anne-Cécile, bonjour à tous. À la une, la souveraineté financière de l'Irak en question alors que les troupes américaines ont officiellement quitté le pays. Les revenus du pétrole irakien, eux, restent sous contrôle des États-Unis. On vous explique tout dès le début de ce journal. Des propos gravissimes et inacceptables. Réaction d'Emmanuel Macron aux déclarations antisémites attribuées par Mediapart au président du RN, Jordan Bardella, qui continue de nier. Le président français, lui, demande une clarification. Emmanuel Macron, qui est en ce moment en visite d'État en Espagne, alors que le Sénat espagnol vient de rejeter le traité d'amitié entre Madrid et Paris. Pedro Sanchez, le premier ministre espagnol, déplore une manœuvre lamentable de la part de la droite. Ils absorbent 90% du surplus de chaleur provoqué par les émissions de gaz à effet de serre. Les océans débordent d'énergie. 23 étajoules de surplus, c'est l'équivalent de 40 ans de consommation d'énergie par l'humanité tout entière. Une bombe à retardement pour le climat. Mais d'abord, cet incident survenu ce matin à bord d'un vol Dubaï-Tel Aviv. Le ministre israélien de la Défense dénonce une tentative d'attaque djihadiste après l'atterrissage en urgence en Arabie Saoudite de cet avion qui devait donc atterrir en Israël. Parti de Dubaï, l'appareil volait au-dessus du territoire jordanien lorsqu'une altercation a éclaté dans le cockpit. L'appareil a pu se poser à l'aéroport saoudien de Tabouk avec ses 174 passagers sains et saufs, parmi eux 166 Israéliens qui ont été rapatriés. La compagnie aérienne Fly Dubai ne donne pas de détails sur l'altercation, mais d'après le premier ministre israélien Benjamin Netanyahou, l'un des pilotes aurait poignardé l'autre pour provoquer un crash. On y reviendra dans nos prochains journaux. C'est donc le début d'un nouveau chapitre en Irak. Après plus de 20 ans de présence américaine, les derniers GI viennent de plier bagage. Toutes les autres troupes de la coalition internationale déployée contre Daesh en 2014 sont également parties, d'où une cérémonie officielle à Bagdad et un discours très enthousiaste du Premier ministre Ali Al-Zaidi qui salue une nouvelle ère de souveraineté pour l'Irak. Sauf que, au niveau économique, les États-Unis gardent la main mise sur l'essentiel des revenus irakiens, les revenus tirés des ventes de pétrole, Clotilde Hazard.
2: Si l'Irak récupère sa souveraineté militaire, il reste financièrement lié aux États-Unis. Depuis l'invasion américaine de 2003, les revenus pétroliers irakiens en dollars sont conservés auprès de la Réserve fédérale américaine à New York. À l'époque, George W. Bush avait créé le Fonds de développement pour l'Irak, destiné à recueillir les recettes du pétrole et à financer la reconstruction du pays. Le dispositif a ensuite été transformé en un compte de la Banque centrale irakienne auprès de la Fed de New York, un système renouvelé par tous les président américain ensuite. Or, le pétrole représente près de 90% des revenus de l'État irakien. Ce système est donc un important levier financier pour les États-Unis. Selon les responsables américains, il représente aussi des avantages pour l'Irak, la sécurisation des recettes pétrolières et un accès plus facile au dollar nécessaire aux importations et à la stabilité du dinar. Mais ainsi, Washington garde le contrôle sur les flux de dollars et peut limiter leur accès, en particulier à certains acteurs irakiens soupçonnés de financer des réseaux liés à l'Iran, soumis aux sanctions américaines.
1: Les explications de Clotilde Hazard du service économie de RFI. Dans la bande de Gaza, le bilan est d'au moins 5 morts et 20 blessés après une frappe israélienne contre un bus. D'après la défense civile palestinienne, le véhicule transportait des civils entre le centre et le sud du territoire palestinien. Et d'après la même source, ce bus a été atteint par 2 missiles tirés par des drones. Pas de commentaire à ce stade de la part de l'armée israélienne. Après les révélations en France sur les propos antisémites attribués à Jordan Bardella par Mediapart, c'est le chef de l'État français qui réagit. Il appelle à une clarification, car si le président du RN nie en bloc et dénonce une barbouzerie, Emmanuel Macron, lui, estime que les dirigeants du parti d'extrême droite doivent s'expliquer.
3: Jamais nous n'accepterons de propos antisémites. Jamais. Les propos qui ont été rapportés sont évidemment gravissimes et inacceptables. Et ils ne souffrent pas quelques commentaires que ce soit. Ils appellent à la condamnation la plus extrême. Ça n'est pas la République. Et la deuxième chose, ils impliquent que les responsables clarifient. Voilà. C'est le rôle des responsables politiques. qu'ils clarifient la ligne, les mots et les gens qui, dans leur parti, peuvent prononcer telle chose.
1: Voilà, Emmanuel Macron qui réagissait donc à ses propos attribués à Jordan Bardella. Le président du RN réagit après le 7 octobre 2023. J'ai marché dans les rues de Paris, pas lui. Référence donc à Emmanuel Macron qui s'exprimait depuis Madrid au deuxième jour de sa visite d'État. Cette visite d'État, elle a été ternie hier soir par le rejet du traité d'amitié franco-espagnol par le Sénat. Et cela alors qu'Emmanuel Macron était au même moment reçu par le roi Felipe VI. Les sénateurs de droite à Madrid ont convoqué une session extraordinaire pour voter contre le texte. Une manœuvre regrettable pour le Premier ministre espagnol, Pedro Sanchez, qui a tenu à présenter ses excuses.
4: Je me suis excusé publiquement auprès du président de la République française parce qu'il ne s'agit pas d'un traité d'amitié entre le gouvernement d'Espagne et le gouvernement français. C'est un traité d'amitié entre deux pays qui se considèrent comme des frères et qui partagent un avenir commun au niveau européen et dans leurs relations bilatérales. Il est important de ne pas politiser ou mettre de l'idéologie dans un débat qui concerne la culture, la relation humaine. Pourquoi convoquer une session plénière extraordinaire pour voter contre ? Pour moi, cette situation est vraiment lamentable. Je comprends que la politique est parfois une dimension irrationnelle, mais voter contre ton pays, il y a assez de conflits avec des pays voisins. Alors un peu de mesure.
5: Se están abriendo conflictos con todos los países vecinos y no sé, un poco de mesura, de sentido común.
1: Le Premier ministre espagnol Pedro Sanchez au micro RFI de Muriel Paradon, envoyé spécial à Madrid. Pendant ce temps, dans les lycées français, les blocages se poursuivent avec des incidents signalés en région parisienne ainsi qu'à Lyon. Jean-Luc Mélenchon, qui soutient cette mobilisation, a posté un message sur X pour appeler à des méthodes de lutte non violentes. Le leader de la France insoumise et candidat à la présidentielle dit soutenir les revendications des lycéens autour du manque de moyens pour l'éducation. C'est un indicateur implacable de la surchauffe de notre planète, mais aussi une bombe à retardement. L'an dernier, les océans, qui jouent un rôle central dans l'équilibre du climat, ont accumulé 23 étajoules d'énergie supplémentaire. Alors 23 étajoules, on ne connaît pas bien, on peut aussi dire 23 trilliards de joules. En tout cas, c'est gigantesque et c'est la conséquence directe du réchauffement climatique. Les scientifiques redoutent des répercussions catastrophiques, Simon Rosé, et y compris sur la terre ferme.
6: Les chiffres sont tellement élevés qu'il est compliqué de se les représenter. 23 étajoules d'énergie supplémentaire dans les océans, c'est comme s'ils avaient capté 40 fois toute l'énergie consommée en un an par l'humanité. Une autre image, c'est comme si on avait fait exploser dans l'océan 15 bombes nucléaires d'Hiroshima toutes les secondes pendant les 365 jours de l'année. C'est colossal, c'est un record, affirme Mercator Océan International dans son rapport sur l'état de l'océan. L'océan qui capte 90% du surplus de chaleur en raison du changement climatique. Toute cette énergie accumulée a d'importantes conséquences. Les phénomènes météorologiques extrêmes, la montée des eaux à un rythme qui ne cesse d'accélérer, les écosystèmes et la biodiversité en souffrent. Ces derniers mois, 84% des récifs coralliens mondiaux ont subi un stress thermique qui a entraîné un blanchissement. Des conséquences économiques également. L'océan permet à des millions de personnes de vivre. Pêche perturbée, poissons qui migrent vers des eaux plus fraîches, aquaculture touchée par des maladies ou encore pertes pour le tourisme. À l'échelle mondiale, les vagues de chaleur marine coûtent plusieurs milliards de dollars. Rien que pour la pêche, les pertes ont été évaluées à près de 4 milliards pour la décennie 2013-2022.
1: Merci beaucoup Simon Rosé pour ces précisions. Simon Rosé du service environnement de RFI. Et pendant ce temps, les investissements dans les énergies fossiles vont bon train. Au Kenya, le groupe nigérian Dangote vient de poser la première pierre de sa future méga raffinerie. Elle va être construite près du port en eau profonde de Lamu sur la côte kenyane. 700 000 barils par jour en sortiront d'ici 2030 pour un investissement qui est estimé à 14 milliards d'euros. Et le PDG du groupe, Aliko Dangote, vante le début d'un nouveau chapitre dans l'industrialisation du continent africain. Vous êtes sur RFI, bientôt 17h10, heure de Paris, 15h10 en temps universel. Et on va prendre la direction du Pont des Arts, présenté par Nathalie Amar.
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9: 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Une programmation avec du théâtre, de la musique, une expo photo, et puis goûter et repas partagés. Donc, nous vous attendons nombreux pour cette journée qui sera pleine de surprises et d'émerveillements. Nous le souhaitons vivement. Merci.
10: 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Adi.
11: La MJC Centre Social Ninichèse de Oust-sur-Scie propose aux parents un cycle de 5 ateliers Faber et Maslisch, frères et sœurs sans rivalité. Ces séances auront lieu le 15 octobre, 5, 19 et 26 novembre et 10 décembre de 19h à 22h au centre social. Vous pouvez vous inscrire au 06 02 59 63 82. Les tarifs sont en fonction du quotient familial de 20 à 51 euros pour le cycle par personne. Ce sera l'occasion de trouver de la ressource et d'échanger entre parents et de profiter des enseignements de l'intervenante pour apprendre à aider les enfants à exprimer leurs sentiments envers les autres sans faire de tort, être juste sans donner et également pouvoir promouvoir la coopération plutôt que la compétition et réduire la colère et motiver les frères et sœurs en conflit à trouver des solutions à leurs problèmes.
12: 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Ce sera donc à 20h30 pour le concert. Juste avant, nous proposons un repas africain au menu poulet yassa et il y aura également un yassa végétarien et cela à partir de 19h. Donc le concert est à 20h30 avec Adaba, Dembélé Dezumba et les Boaba Blues. 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Cela comme un avant-goût du festival Olay Africa, dont nous vous rappelons les dates. Ce sera les 16, 17 et 18 octobre à Cré. Nous vous donnons donc rendez-vous le 3 octobre, samedi 3 octobre, au Château Pergaud pour ce concert de Adama Dembélé Dezumba et des Boaba Blues.
13: 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Ensemble, ils assurent un show qui résiste à l'épreuve des balles. Ces deux bonhommes viennent titiller la virilité là où elle démange et interrogent malgré eux les codes de la masculinité. Pour réserver, ça se passe au 06 84 48 81 44. 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À très vite.
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3: 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Le festival La Baume du Tigre ouvre ses portes à tous pour enchanter tympans, pupilles et papilles pour tous les âges. Au menu, samedi dès 10h30 jusqu'en fin d'après-midi, des spectacles de contes dès 3 ans, un karaoké tout-terrain, un solo de clown ovni, de l'acrobatie aérienne au château, une partie de pétanque spectaculaire, mais aussi des ateliers performance participative avec une installation sonore à base d'instruments fabriqués, un chant pour tous, des ateliers cirque pour jeunes et très jeunes publics, un espace jeu en bois, maquillage, stand sérigraphie, ramène ta fringue, ou bien le studio mobile de Radio Saint-Ferréol qui s'installera au centre du village pour des jeux radiophoniques. Et bien sûr, un snack pour petits et grands toute la journée. Puis, le soir dès 20h, le tigre vous invite à sa table avec une assiette concoctée par les chefs, eux, du restaurant La Pangée. Puis s'enchaîneront le Tarab des Trois Becs, le duo flûte de chansons bipolaires, puis les Marseillais de Udada avec un concert électro-rock et pour finir le chaton volant sound system duo live vidéo et mix vinyle. 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Pour le samedi donc, tarif entrée 10 euros, enfant 5 euros gratuit pour les plus de 80 ans. En cas de mauvais temps, repli dans la salle des fêtes. Réservation plus que conseillée sur helloasso.com/association/bim-bam-baum. 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

0: Les mots ne fonctionnent pas autrement. 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
1: Bienvenue, auditeurs de Radio Saint-Ferréol 94.2 pour ce nouveau numéro des Traversées Sonores, dédié ce soir à un retour sur le concours du Cré Jazz 2026. Le Cré Jazz qui aura fêté ses 50 ans l'été dernier. Et je vous propose, on vous propose ce soir d'écouter, de réécouter peut-être, si vous avez fait partie des spectateurs ou des spectatrices, quelques-uns des concerts qui ont été, des prestations qui ont été données sur la place de l'église. Cette année, voilà, on écoutera 3 ou 4 extraits de groupes, dont certains ont été lauréats, d'autres pas. Mais voilà, c'est notre sélection tout à fait personnelle et discrétionnaire, comme on dit, dans les milieux autorisés. Plus sérieusement, on se retrouvera cette année sur un format un peu différent, puisqu'on sera en bimestriel. On se retrouvera une fois tous les 2 mois pour me laisser le temps de produire dans les bonnes conditions cette émission. Et aussi parce que finalement, le principe de l'émission étant se baser sur un album qui m'a plu ou qui m'a fait penser à d'autres artistes, d'autres albums, d'autres créations, il se trouve que ça ne sort pas tous les mois, ce type d'album. Donc voilà, c'est plutôt pour correspondre à l'actualité musicale et puis finalement à mes goûts, je crois. Voilà, donc je vous laisse ce soir avec ces 3 ou 4 extraits de concerts et de groupes qui vont s'enchaîner. Vous retrouverez toutes les infos de ces artistes et de ces formations sur le site de l'émission et sur le site de cette émission en particulier. Pour moi, je vous laisse donc avec ces quelques 2 heures de musique. Puis je vous dis à très bientôt sur Radio Saint-Ferréol 94.2.

Merci beaucoup. Merci beaucoup. Bienvenue à notre set. On est déjà annoncé, mais encore une fois, vous avez Noé Sekula au piano, s'il vous plaît. On est très, très, très contente d'être ici à Cray. Quel magnifique cadre pour jouer un concert. Et je suis très honorée que vous vous mettez en plein soleil pour nous écouter. C'est très gentil. Il se trouve qu'on se retrouve dans la Drôme, n'est-ce pas? Et Drôme, en irlandais, ça veut dire rêve. Et c'est pour cela qu'on aimerait vous amener un peu dans notre monde de rêve cet après-midi, ce soir. Et on l'a déjà fait un peu avec un morceau qui s'appelle « In Between the Lines », entre les lignes, et puis un morceau qui s'appelle « Living in a Dream ». Et on poursuit avec quelques compositions à moi et à Noé. Et on vous remercie pour votre écoute et d'être là. Et on compte de passer encore une belle 40 minutes avec vous.

Ça, c'était un morceau qu'on n'a pas écrit, je dois vous avouer. C'est le jazz standard, You Stepped Out of a Dream. Et j'ai déjà beaucoup entendu du néerlandais autour de moi. Vous aussi, ici, à Cré. C'est... Ouais. Beaucoup de touristes, n'est-ce pas? Bon. J'aimerais vous chanter une chanson en néerlandaise. Vous inquiétez pas, c'est pas l'hymne national. Mais c'est une chanson dont j'aimerais bien que ce sera l'hymne national. Et puisque je pense que pas tout le monde ici comprend le néerlandais, je vous explique un peu. C'est une chanson qui parle de la nécessité d'être prudent, prudente avec l'un et l'autre. De faire un peu attention. D'être un peu plus doux et douce. Et ça s'appelle « Laten we tijdig voorzichtig zijn ».

Merci. Il nous reste deux chansons et pour l'avant-dernière, j'aimerais vous amener à Cuba, Trinidad pour être exact. J'ai eu la chance de voyager là-bas et après une longue journée de voyage, on est arrivé à Trinidad où le soleil était en train de se coucher et c'était presque comme si il y avait une femme qui veillait sur la ville. Et c'est là où j'ai écrit cette chanson qui s'appelle Trinidad.

0: Merci beaucoup. Avant de jouer notre dernière chanson, j'aimerais bien remercier tous les gens qui font une sorte que cette scène est là, qu'il y a, que vous m'entendez, qu'on a de l'eau, tout ça. Alors, je n'ai pas retenu tous les noms. J'ai l'impression que, en fait, c'est tout le village qui contribue à ce festival. Et c'est vraiment une belle chose que j'espère que vous allez maintenir. Mariette, Elodie, Josh, Isaac. Bon, un super grand applaudissement pour tous les bénévoles et organisateurices. Pour la dernière chanson, on vous propose une composition de Duke Ellington, pas très connue, de sa suite que... De la suite
1: Deep South.
0: Deep South. Et la chanson s'appelle There Was Nobody Looking. Et j'ai décidé d'écrire quelques paroles dessus.

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Bonsoir. On est très heureux d'être ici, de participer à ce concours. On va poursuivre avec un morceau qui s'appelle Tombe des mots. Et comme tous les morceaux qui ont des paroles dans notre set, ce sont des mises en musique de poèmes de Roberto Roirose, qui est un poète argentin. Voilà, donc Tombe des mots, et c'est un poème mis en musique par Arthur Toulet.

0: Bonjour. Est-ce que ça va, Cré? Ouais? Vous nous entendez bien? Super. On est très heureux d'être avec vous cet après-midi, en cette fin de soirée.
1: Ce début de soirée.
0: Plus fort? Plus fort? Plus fort. Alors, je me rapproche, mais j'ai peur que ça parte. Ça va? Ok. Très bien. Ça part un peu chez nous, en tout cas. Bon, c'est pas grave. Les joies du direct. On vient de commencer ce concert avec une... On va vous jouer des compositions personnelles ce soir et on a commencé avec Little Bird, qui est une ode à l'émancipation. Et on va continuer avec une chanson de Marin qui s'appelle D'arbre en ciel. Merci beaucoup.

0: carte est jaune.
1: C'est à elle, je crois, en tout cas.

Arthur Haine à la mandoline. On continue avec un morceau. Alors, le groupe s'appelle June pour Joy Underneath, une joie sous-jacente, j'essaye de faire court, et qui explique cette joie qu'on peut trouver dans tous les instants. Ce prochain morceau parle de moments qu'on a peut-être un peu tous traversés, j'espère pas pour certains, mais où vraiment on peut tomber, mais on peut toujours se relever, il y a toujours de la lumière. Et voilà, c'est la saison des corbeaux, Season of Crows, avec une introduction de ces trois magnifiques corbeaux. Oh!

On va aller vers un peu plus d'espoir et de légèreté, parce qu'on a remonté la pente. Et le prochain morceau est Black Sheep Lane, la ruelle du mouton noir. C'est un morceau qui parle d'une petite fille qui part dans son rêve sur les ailes des oiseaux de son mobile, et qui part loin de ce monde, loin des tracas du monde d'aujourd'hui, et qui grandit, qui finit par grandir et être l'espoir de demain. J'espère. Merci à tous.

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0: visiblement, on a le temps de vous jouer le dernier morceau. Merci. Mes comparses, quand même. Pierre Tréjol à la guitare. Nicolas Jacobet à la contrebasse, je me dépêche. Arthur Haine à la mandoline.
1: Et Célia Forestier.
0: Merci.
2: Chant et composition.
0: Merci. On termine avec Hyde, une chanson qui parle de... Il faut arrêter de se cacher derrière des trucs, quoi. Et puis, voilà, se raccrocher aux belles choses de la vie. On finit sur une belle note. Merci à tous pour votre écoute.

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1: Question numéro 1. Que reste-t-il du piano dans vos œuvres plastiques? Question numéro 2. Combien faut-il mettre de soi dans une œuvre pour la réussir? Question numéro 3. Quand on a deux raisons de changer et qu'on perd la deuxième, est-ce que la première compte un peu moins? Question numéro 4. Vous taire en tant que musicienne, vous aide-t-il à vous trouver en tant que plasticienne?
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1: Dans le livre L'Intervieweur, Alain Weinstein décrivait certains de ses invités. Il observait plus spécialement l'effet du micro sur leurs paroles. De tels invités, il relevait « Je me rends compte que ses lèvres forment des mots qu'il s'adresse à lui-même tout en les chargeant de l'impatience que lui inspire la contrainte d'avoir à la prononcer. » Voilà que la radio élargirait, à force de dramatiser, le temps qui sépare les lancements dans la parole de la parole elle-même. D'un autre de ses invités, Alain Weinstein écrivait « Lorsqu'il parle, sa voix n'adopte pas tout à fait la légèreté de ton qu'il cherche à avoir. » Et surtout, l'intervieweur semblait donc guetter dans ses interviewés ce qu'ils venaient eux-mêmes guetter dans l'effet de leurs paroles sur l'intervieweur, en soulignant à propos d'un autre « Il a honte de ce qu'il pourrait dire, de la même façon que certains craignent par anticipation, s'ils étaient victimes d'un accident, de répandre leur sang sur la voie publique. Lui, quand par miracle il prononce une phrase, il me dévisage comme pour s'assurer que les éclaboussures ne m'ont pas atteint. » Pour son 400e numéro, Métaclassique ne va pas tant traquer les endroits où les presque 1000 invités qui y ont participé n'ont pas pu si bien s'exprimer que de continuer à se demander comment travailler l'interview pour élargir ce que l'on peut dire. Pour ce faire, nous accueillons deux complices, Christophe Deleu, qui signe aux éditions Edisense les secrets de l'interview, et Irène Omelianenko, présidente d'honneur de l'ADOR, l'association de défense du documentaire radiophonique. Une émission qui commence par un extrait de La chronique d'un été, un film de 1961 de Jean Rouch et Edgar Morin.

0: je pense que le matin, il faut se lever tous les jours à la même heure. Mettons à 6 heures. Et puis, vous prenez votre café. Après, vous prenez le même trajet tous les jours pour aller à la gare. Et puis, arrivé à la gare, vous montez les escaliers. Vous montez dans le train. Et puis, vous arrivez, vous rentrez par la même porte tous les jours. Et puis, à la pendule, vous pointez tous les jours. Et alors, vous mettez à votre planche et vous commencez à dessiner. Puis à midi, on recommence tous les jours, c'est la même chose. On part et puis ça y est, on va manger. Et puis on revient, et puis soit on prend son train, on rentre chez soi, puis on mange, et puis on va se coucher. Et alors, c'est toujours comme ça. Alors je trouve ça ridicule, moi. Ça, quand j'arrive le matin, quand j'arrive devant la porte de l'usine, je sais pas, je sens qu'il y a quelque chose, je sens que je me révolte. Puis je dis, oh, puis après tout, je m'en fous. Hein.
1: Moi, j'ai pas entendu un mec qui me dise que son boulot est meilleur.
2: Mais Angelo, vous avez les mêmes sentiments que lui?
3: Oui, à peu près.
4: Bonjour Christophe Deleu.
5: Bonjour.
4: Ce film, chronique d'un été de 61, d'Edgar Morin et Jean Rouche, est une des expériences documentaires que vous évoquez dans le secret de l'interview pour justement relever comme il a fallu de la connivence entre intervieweur et interviewé pour qu'ils arrivent à ce niveau de vérité de la part des gens qu'ils ont filmé.
5: Alors il faut aussi préciser que c'est un des premiers grands films documentaires qui s'appuie sur du son réel, sur des interviews réelles. On l'a appelé aussi le premier manifeste du cinéma vérité. Donc voilà, historiquement quand même, il porte tout ça. Et c'est vrai que ce qui est particulier, c'est que Rouche et Morin se sont tournés vers des gens qu'ils connaissaient essentiellement. Et puis en plus, leur quête était assez vaste. Hein. C'était, la question était, est-ce que vous êtes heureux dans la vie? Comment vous êtes dans la vie? Enfin, ça paraît très étonnant aujourd'hui de se lancer dans un film. Enfin, le pitch n'était pas extrêmement clair. Pour le meilleur et pour le pire, ils connaissaient les gens. Et forcément, l'enregistrement porte la marque des relations qu'ils avaient avec toutes ces personnes. Relations pas toujours d'ailleurs... donné dans le documentaire. On l'a su a posteriori qu'il y avait des liens entre Rouche et Morin et certains interviewés. Certaines surtout. Voilà.
4: Des liens serrés potentiellement.
5: Des liens très très très serrés. D'accord. Oui, bien sûr.
4: Un mauvais moment de moi-même, dit Edgar Morin à propos de ce film une trentaine d'années plus tard.
5: Alors justement, oui, puisque bien des années plus tard, France Culture avait consacré toute une série, un été justement, à Chronique d'un été.
4: Ouais.
5: Et c'est là que Morin avait révélé qu'il connaissait... une des protagonistes du documentaire, et que ça avait biaisé fortement la relation. En gros, pour résumer, Morin avait voulu rendre hommage à cette connaissance, on va dire, à cette amie proche dans le documentaire. Et malheureusement, c'était l'effet inverse qui s'était produit. C'est-à-dire que les spectateurs, enfin en tout cas les spectateurs qu'on voit à la fin du film, qui témoignent de leur impression sur le film, avaient plutôt ressenti de l'antipathie pour cette connaissance proche.
4: Ah oui.
5: Et donc Morin confie qu'il avait échoué et qu'il en était extrêmement triste.
4: Mais alors, il y a une espèce de paradoxe à ce que, de la part de Morin, il éprouve à ce point comme le média peut peser sur la parole. Et finalement, il a l'air d'endosser toutes les fautes, puisque 5 ans après le film, il publie dans la revue Communication un article, l'interview dans les sciences sociales et à la radio-télévision, où il décrit tout ce qui peut se passer dans une interview de façon très factuelle, voire que journalistique.
5: Oui, c'est comme si cette aventure n'avait pas existé pour lui dans cet article. Mais sans doute, c'est faux. Enfin, ça a dû l'influencer.
4: Ouais.
5: Mais ce qui est intéressant avec Rouche et Morin, dans ce film, en fait, non seulement ils font des interviews avec des questions extrêmement simples, on dirait banales aujourd'hui, on l'a entendu dans l'extrait, mais en même temps, ils s'interrogent sur le dispositif. Et il y a beaucoup de séquences dans le film où Morin et Rouche discutent du procédé d'interview lui-même, c'est une mise en abîme quasiment, et des effets en fait de la caméra, de l'appareil d'enregistrement et de la représentation qu'on peut se faire de quelqu'un après l'interview. Donc c'est quasiment une dimension méta qui est présente dès ce film, qui est fondateur en fait à plusieurs égards.
4: Bonjour Irène Medianenko.
6: Bonjour,
4: quand on parle de cinéma vérité ou de radio vérité, de quelle vérité on parle? Parce que forcément, ça plastifie un peu les choses. Christophe Deleu cite dans son livre L'immortalité de Milan Kundera, qui écrit « Il n'y a pas pire châtiment, pire horreur que de transformer un instant en éternité, que d'arracher l'homme au temps et à son mouvement continu. » Est-ce que le micro n'arrache pas l'homme à sa vérité?
6: Est-ce que la vérité existe, hein, de toute déjà. Façon, c'est peut-être la première question. Pour ma part, je pense qu'il n'y a que de la subjectivité, de toute façon. Alors, on peut mettre en place un tas de dispositifs. Alors là, on utilise beaucoup le mot interview qui, moi, ne me parle pas et qui ne correspond pas à ma pratique, je le dis quand même. Je suis de culture France Culture et j'utilise le mot entretien. Je n'ai jamais proposé à des gens de les interviewer. Je n'ai jamais dit, je pense, ça a dû arriver.
4: Leur dit qu'on va s'entretenir.
6: Voilà. Et je pense qu'à un moment donné, c'est peut-être une question qu'on pourra se poser tous les trois, de cette utilisation massive du mot interview maintenant. Ouais. Le mot entretien est rare, est encore utilisé sur France Culture, il y a des grands entretiens, des trucs comme ça, mais il disparaît. Sur les plateformes, que ce soit, je crois que Apple, c'est talk show. Et Spotify, c'est interview.
4: On parle de podcast de conversation.
6: Voilà.
4: Aussi.
6: Et Spotify, c'est interview. Donc on est un petit peu là, je pense, victime du langage de l'époque. Et on est en train d'enterrer le mot entretien. Donc j'aimerais bien. Voilà. Mais je ne réponds pas à votre question qui était sur la vérité. Qu'est-ce qui se passe quand on est avec quelqu'un et donc qu'on mène un entretien, je vais dire. Effectivement, on est de toute façon dans la vérité du moment. Et une personne va pouvoir élaborer des propos qui ne seront plus les mêmes 10 ans plus tard ou qui n'étaient pas les mêmes. On est effectivement dans un instant et on capte la vérité de l'instant avec la capacité qu'on a de la saisir. Hein. Je pense que c'est la vérité absolue, je ne sais pas, hein. je demeure très dubitative.
4: Il reste que l'interview se prépare potentiellement avec l'interviewé. Vous avez le cas d'un documentaire, Christophe Deloc, que vous avez produit, qui s'appelle « Mon 10e anniversaire », où là, vous avez une mémoire familiale qui va se révéler et potentiellement, dans l'exercice du documentaire aussi, redistribuer les cartes de ce qui se dit, en l'occurrence de la déportation dans une famille, dès lors que le micro arrive et qui n'a pas été dit dans la mémoire familiale.
5: Oui, alors ça, c'est une situation, je m'en souviens très bien, c'est quand je suis arrivé en Alsace. Oui. Et donc, c'est l'histoire d'une femme, en fait, qui a été détenue dans un camp, mais c'est après la guerre. Donc, c'est le camp de Schirmeck, qui est un camp de concentration. Mais en fait, il est resté un camp après la guerre et on a interné, en fait, les personnes forcément liées à la collaboration. Et là, cette femme avait été internée quand elle avait 10 ans parce que sa mère était allemande, tout simplement. Donc, voilà, c'était cette circonstance-là. Et c'est vrai que ça l'a beaucoup marqué. Et j'avais su par quelqu'un de sa famille, en fait, qu'elle n'avait même pas raconté cette expérience à ses propres enfants. Moi, j'ai voulu faire le documentaire parce qu'il y a un gros tabou en Alsace par rapport à ces questions-là d'après la guerre. Et donc là, je ne me voyais pas venir avec une équipe de France Culture, parce que c'était un documentaire pour France Culture, tout d'un coup sonner à la porte et on commence l'interview. Bonjour, pouvez-vous me raconter cette expérience? Donc là, c'est vrai que j'ai fait ce que je ne fais pas systématiquement pour tous les documentaires, mais là, j'avais pris ma voiture et j'étais allé la voir plusieurs jours avant l'interview pour tout simplement la rencontrer. C'était pas du tout justement, parce que je pense qu'il faut faire très attention à ça. C'était pas pour préparer le documentaire au sens on va parler de ce dont on va parler, mais c'était simplement pour faire connaissance de cette femme. Donc on avait passé une heure et demie, je pense, ensemble. On avait parlé de Schirmeck, de la ville, tout ça. On n'avait surtout pas parlé de son expérience. Moi, j'avais été très clair avec elle parce que je pense qu'il fallait pas qu'elle dise non plus des choses qu'elle risquerait de ne pas me redire. En situation.
4: Oui, alors ça, c'est le ménagement de la fraîcheur.
5: Voilà. Ouais, et oui, parce que je pense qu'avec des témoins comme ça, il faut faire très attention. Ouais. Et d'ailleurs, elle avait très bien compris et elle avait respecté ça. On avait discuté de ça et on avait fait connaissance. Voilà. Alors, j'étais reparti chez moi et puis quelques jours après, ou une semaine, je ne sais plus bien, on était revenu avec un preneur de son de France Culture et une réalisatrice de France Culture et on avait parlé de cette expérience, qu'est-ce que ça fait d'être à 10 ans interné dans un camp comme ça. Et c'était extraordinaire, parce que c'est une parole, je pense que moi je mesurais le poids de cette parole qui vraisemblablement n'avait pas été souvent dite, cette expérience avait été très très peu racontée. Donc il y a comme une sorte de... On fige les choses bien sûr, c'est vrai comme on vient de le dire, mais en même temps... C'est un des rares témoignages comme ça qu'on peut trouver de quelqu'un qui a été interné dans ce camp.
4: Le témoignage, c'est quand même une construction, Irène Omelianenko. Et donc, les écrivains qui viennent devant un micro se méfient de ce que le micro va faire à leur parole. Ça fait partie de cette vigilance.
6: Oui, ça, je pense. Les écrivains, oui.
4: Ouais.
6: Je pense qu'un écrivain qui a un rapport au langage quand même très précis, particulier, singulier, fait très attention. Et donc, du coup, on a beaucoup, une parole qui est parfois complètement... Vous écoutez le même écrivain avec plusieurs personnes, vous écoutez la même chanson, vous écoutez les mêmes figures de style, vous écoutez les mêmes voix. Et donc, là, c'est pour le coup, pour attraper un écrivain au lasso autrement, je pense que c'est important de ne pas l'amener dans un studio, d'aller ailleurs avec lui. Et puis, effectivement, l'intimité peut être précieuse, mais pas toujours. Moi, je me souviens d'entretiens avec Pierre Drachlin, par exemple, qui était écrivain, qui était aussi éditeur, qui avait une parole qui était magnifique, mais toujours, on le sait très bien, moi, je sais quand je prépare une émission, quand je prépare un documentaire, par exemple, je vais beaucoup écouter les archives pour savoir tout ce que la personne a déjà dit, par exemple. Et parfois, du coup, on s'ennuie à fond, quoi. Parce qu'on
4: le voit justement ressortir sans son réservoir de récits.
6: Mais ça dit quelque chose de l'envie qu'on a en tant que personne qui mène l'entretien. C'est, en fait, on a envie d'une parole intime. La parole publique, moi, je la laisse aux journalistes, en fait. On a envie d'une parole intime, on a envie d'une parole singulière, on a envie, Christophe le disait très bien, d'une parole qui n'a jamais été dite ou qui va être dite là pour la première fois. Donc avec un écrivain, c'est un peu compliqué.
4: Parce que cette passion du non-dit de l'intervieweur, elle peut être suspecte quand est-ce qu'elle produit. Vous avez apporté un échange entre Pierre Schaeffer et Paul Claudel dans un extrait d'un voyage en pays documentaire. C'était quoi
6: ce... c'est un travail que j'ai fait il y a quelques temps pour le ministère des Affaires étrangères. L'idée était de faire une histoire du documentaire depuis, on va dire, le début du XXe siècle jusqu'à la fin du XXe siècle, à l'attention des instituts français à l'étranger pour sensibiliser à ce que la radio produisait en termes de documentaire et surtout à faire entendre l'évolution du documentaire au fil de ces années. Et cet extrait, il faut quand même rajouter qu'il a été diffusé sur Radio Vichy.
4: D'accord. Voici un petit extrait de Radio Vichy, alors.
6: Voilà.
7: La radio est la chose la plus extérieure du monde et ça pourrait être la plus intérieure, car ce qu'on dit à un micro et dans l'intimité d'une chambre, ça peut être quelque chose d'extrêmement émouvant, n'est-ce pas ? Et cette radio-là n'existe pas, on n'en a jamais fait usage. Ouais. Et Copo, dont je vous parlais tout à l'heure, qui nous a fait travailler il y a un an et demi, a beaucoup insisté sur ce ton, il appelle ça le ton confidentiel, la radio. Ouais. La chose qu'on dit à...
8: C'est dommage, par exemple, qu'on n'ait pas gardé quelque chose des conversations de Mallarmé.
7: Oui.
8: Mallarmé était tout entier dans ses conversations, beaucoup plus que dans son œuvre, et tout comme on a dit. Alors, c'est vraiment une chose irréparable qu'on n'ait pas pu être fait. Ou pour Villiers-Milladon, qui était en rougeur et bleu de sang.
9: Vous avez connu Villiers ?
8: Oui, je l'ai vu deux ou trois fois. Très peu, mais il m'a laissé chaque fois un souvenir. Le feu, l'artifice. Enfin, je n'ai jamais vu un homme aussi éblouissant en conversation que Villiers-Milladon. Il se mettait à parler, et alors il parlait deux ou trois heures de suite, toujours d'une manière amusante, intéressante, éblouissante, on peut dire. Enfin, on a l'impression du génie, vraiment, en l'entendant parler. Et malheureusement, la radio n'était pas inventée à l'époque où elle aurait été le plus utile à garder, parce que ça n'existe plus, ce type d'homme, maintenant. Ces hommes qui donnent tout leur génie dans... oralement, dans la conversation, n'est-ce pas ?
9: Est-ce que nous avions pensé, justement, avec Schaeffer, que, éventuellement, vous pourriez faire, ce serait parler, au lieu de lire une chose ?
8: Ben oui, mais du moment où on sait que la radio est là qui vous écoute, ça vous gêne, n'est-ce pas, tout de suite ?
9: Bien sûr.
8: Il faudrait que ça soit fait sans qu'on le sache. Autrement...
9: C'est difficile.
8: Si la radio est là, alors on parle à la radio, oui. Qu'est-ce que vous voulez ? Alors, ça, moi, du moins, ça me congèle.
10: Mais je sais très bien... Quel est le public auquel il faut...
4: Parler à la radio, ce n'est plus parler aux gens. C'est un peu le sous-entendu de Paul Claudel. Enfin, c'est même clairement ce qu'il dit. C'est qu'on a une adresse qui est complètement artificialisée par le
6: spectacle.
4: Micro. Ça me rappelle l'épisode 234 de Métaclassique qui s'appelait Chuchoter, où j'avais proposé aux invités de passer une heure à se parler qu'en chuchotant.
11: À l'église, quand on chuchote, c'est pour raconter ses péchés. Je suis plutôt la deuxième case.
12: Moi, il faut savoir que j'ai fait la maîtrise de Notre-Dame, donc j'ai passé beaucoup de temps
11: à chuchoter.
12: À chuchoter dans les églises.
11: Pour dire n'importe quoi.
12: Bah oui, parce qu'il fallait quand même passer le temps. On y a passé beaucoup, beaucoup, beaucoup de temps.
11: Et ça passe le temps de chuchoter alors ?
12: Ah bah oui, c'est le secret. C'est le secret, même en répétition. Moi, je suis une pro. Oui, moi aussi, j'aime. Absolument.
4: Parce qu'on prend au sérieux nos...
12: Oui, et puis moi je pense que les débuts, quand on fait du documentaire, c'est des débuts timides. Et qu'en fait la radio, c'est l'instrument qui nous permet d'aller vers les autres.
11: Je souscris.
4: Mais aussi d'explorer une zone du langage que le quotidien ne nous permet pas d'aborder.

0: Christophe Deleuve, vous évoquiez Erving Goffman qui a travaillé sur la présentation de soi, le fait effectivement que dans les espaces sociaux, on a pris des habitudes quant à la manière de se présenter. Et bah, l'interview va réactiver ça. Et ce que nous dit Irène, c'est que précisément, finalement, on ne fait pas de la radio pour aller chercher une parole maîtrisée dans sa présentation.
1: Non, il y a plein de choses qui me viennent à l'esprit. Alors déjà sur le chuchotement, c'est amusant, si je peux juste commenter un peu l'histoire du chuchotement, parce que c'est quelque chose, que c'est une technique que j'utilise, moi, le chuchotement, avec des étudiants en journalisme, justement pour quand je fais, parce que moi j'enseigne le documentaire avec eux, et c'est vrai que pour lutter contre leur parole, leur ton journalistique, souvent c'est pas évident, et donc je leur demande souvent de chuchoter pour lire des textes, pour poser des questions, tout ça, et ça marche assez bien. Parce que ils oublient un peu ce qu'ils ont appris dans les exercices de news et ils redeviennent en quelque sorte des humains. Et c'était juste ça. Alors oui, on cherche tellement de choses en fait quand on fait une interview, que est-ce qu'on cherche uniquement une parole quoi désarticulée, c'est ça que vous voulez dire, ou
0: une parole en marge, qui plus est si on se met à parler un peu à mi-voix, c'est qu'on cherche à dire des choses qui ne se disent pas dans un logo parfaitement cadré.
1: Oui, c'est vrai. Alors moi c'est vrai que je suis partagé avec ça, parce que des fois en même temps, alors la parole complètement structurée me fascine aussi, et c'est vrai que je pense, mais là c'est vrai que c'est plutôt des écrivains bien sûr qui arrivent à structurer des réponses comme ça, moi je suis assez admiratif de ça aussi.
2: Michon par exemple.
1: Voilà, mais c'est vrai que moi je suis un peu complètement d'accord avec Olivier Képlin, qui est un des producteurs de France Culture, des Nuits Magnétiques, qui parle beaucoup du langage.
0: Ouais.
1: Et c'est celui, je pense, qui parle le mieux des accidents du langage, des manières de parler, des affects, de tout ça, même pour raconter finalement des choses extrêmement banales. C'est ça qu'il recherchait beaucoup dans les Nuits Magnétiques. Et moi, je suis complètement, je souscris vraiment à ce qu'il dit. C'est-à-dire qu'on va chercher justement cette manière de parler, ce ton, autant que le contenu lui-même. Et je pense qu'il n'y a pas de contenu le contenu n'est pas intéressant s'il n'y a pas justement ces affects, ce rythme, cette prosodie, tous ces mots, enfin ce qui font la personne en fait, c'est la voix, c'est la personne.
0: En 2013, vous avez produit un sur les docs qui s'intitulait Nuit magnétique bonsoir, réalisé par Anna Schmuck, où vous interviewez en effet Olivier Képlin, mais aussi Jean Dev ou encore Jean-Pierre Milovanov, qui vous dit à mi-voix, hein, et une mi-voix assez surjouée dans son sous-jeu, et qui vous dit ceci.
3: J'ai toujours essayé de trouver des gens qui allaient me dire de quelle façon ils étaient seuls. De quelle façon, tout en étant seuls, ils avaient survécu. Voilà. Parce que m'intéresse d'abord et avant tout les histoires de survivants. Pourquoi c'est trop simple à voir. Moi, j'ai vécu chez des survivants, donc moi, j'ai vécu. Mon père était un survivant. Toute sa famille était morte. En Russie, il n'en avait aucune trace, il n'avait rien. Il avait perdu sa langue, il avait perdu son pays, il était seul comme un ovni, n'est-ce pas, au milieu d'une famille qui ne s'intéressait pas à la Russie, qui ne s'intéressait à rien de slave. Et donc, il a survécu comme ça, quoi, avec le sourire. Il avait perdu tout, quoi. Moi, j'ai toujours vu les gens comme des survivants. Même tout à l'heure, j'étais à Nîmes. Et j'étais dans un restaurant, je regarde les gens comme des survivants. Ils le savent pas, d'ailleurs. Bon, mais c'est comme ça.
4: Des survivants de quoi ?
3: De leur propre enfance.
0: Jean-Pierre Milovanov, à votre micro, Christophe Deleuze, dans Nuit magnétique, bonsoir. Un documentaire dans lequel on peut aussi entendre Alain Weinstein, qui a inventé les nuits magnétiques et qui ne parlait pas fort, lui non plus. C'était parce que ça passait à 22h30 ou parce que précisément, il fallait aller chercher ces zones de la pensée, l'imagination qui ne sont pas possibles le jour.
1: Alors, ce qui est extraordinaire avec cette interview avec Jean-Pierre Milovanov, c'est qu'on n'était pas du tout dans le même espace, contrairement à ici.
0: Oui.
1: Parce qu'il était dans le sud de la France.
0: Vous étiez en duplex.
1: On était en duplex.
0: Ah, ça ne s'entend pas. Ouais.
1: Ben non, parce que bon, voilà, c'est comme ça parfois. Et donc, il raconte très très bien dans cette interview son rôle dans les Nuits Magnétiques. Et puis tout à coup, vers la fin de l'interview, Il y a une dimension beaucoup plus autobiographique, beaucoup plus intime. Et il décide vraiment d'aller sur ce terrain-là. Et là, il raconte cela. Alors moi, je suis en studio à Paris. Voilà, je regarde une glace, les techniciens. Et je suis très ému tout de suite par ce qu'il le dit. Et j'imagine cet homme loin. Enfin, il y a plusieurs centaines de kilomètres qui nous séparent. Et il raconte ça. J'étais marqué. D'ailleurs, quand je l'ai réécouté après au montage, je trouvais ça extraordinaire. Et en plus, alors, et c'est vrai qu'il se met à chuchoter, exactement. Il prend le ton qui était le ton des Nuits Magnétiques, c'est-à-dire de la confession. Et je ne pense pas qu'il ait raconté ça beaucoup, en plus. Mmh. Et ce qui est intéressant, c'est qu'il montre bien, finalement, il répond à une autre question que je ne lui ai pas posée. C'est finalement, pourquoi est-ce qu'on interviewe ? C'est une question souvent, quelle est la quête qu'on poursuit. Et je pense que lui répond à la question. Je pense que j'en parle d'ailleurs dans le livre.
0: Oui.
1: Il dit « m'intéressent les histoires de survivants ». Et je pense nous, les intervieweurs, intervieweuses, on a toutes et tous une espèce comme ça de question principale, le point aveugle, dit Javier Cercas, pour parler des romans. Voilà. C'est-à-dire qu'on poursuit quelque chose, finalement, et quelles que soient les émissions, on a une quête. Et là, je pense que ce qui est extrêmement émouvant dans les propos de Milo Alaf, c'est que je pense qu'une certaine manière, il le dit un peu, les survivants de leur propre enfance. Alors, bon, c'est ce que je me dis dans ma tête, hein. c'est comme ça. Mais en tout cas, je trouve ça très beau, et c'est quasiment une façon de répondre à la question qui est très poétique, je trouve, chez lui. Voilà. Il fait référence en plus au resto dans lequel il était. Enfin, on sent que ce n'est pas complètement non plus préparé, écrit justement. Et voilà. Et je me dis, mais comment on fait pour poser une question après ce qu'il vient de dire ? Parce que cet homme, il évoque la solitude, tout ça. Et moi, j'ai la chair de poule à chaque fois que je le réentends. Donc, je ne sais pas si je n'ai pas forcément répondu à la question. Si.
0: Bah, la question, c'est les Nuits Magnétiques. Quel espace de parole est-ce que c'est ? Vous y avez participé abondamment, Irène Omelianenko, à ces Nuits Magnétiques.
2: Oui, j'ai eu cette chance.
0: Et alors, ça voulait dire précisément d'aller chercher des paroles en marge, d'aller élargir les zones du langage par les moyens propres de la radio.
2: Oui, dans tout ce que j'ai pu faire pour les Nuits Magnétiques, par exemple, j'ai beaucoup travaillé à l'époque sur la New Wave. Et tous les jeunes gens de la New Wave qu'on pouvait entendre, que ce soit en France ou en Angleterre. Je me souviens d'une série qui s'appelait T'as vu mon loup, qui était justement sur cette émergence des crêtes, des habits tout en noir, etc. Et effectivement, surgissaient là des mots différents, un rapport au monde différent. Et les Nuits Magnétiques permettaient vraiment de plonger dans cet immédiat et dans ces terrains mouvants qu'on avait du mal à appréhender, en fait. Et c'est vrai que, bon, alors c'est toujours un peu obscur la façon dont Alain Weinstein disait oui à un projet qui n'existait pas. Par exemple, pour la série T'as vu mon look, j'ai juste proposé de travailler sur ce thème, 5 émissions, et c'était parti, sans avoir un canevas, etc. Et je pense que ça, j'y réécoute de temps en temps, parce que parfois ils remettent, alors malheureusement c'est des extraits ou des choses comme ça qu'on peut entendre, et où effectivement c'est tous les mots, toute la parole d'une époque qui arrive, et qui n'est pas encore mise sous cloche.
0: Et le fait que vous ne pitchiez pas était une manière de véritablement confier au micro et au montage le soin de régler ce qui était dit plutôt que le canevas, le synopsis.
2: Oui. Ouais. Moi, je pense que, je continue à le penser, j'ai quelques kilomètres au compteur en termes de documentaire. Je suis absolument rétive à l'idée de fabriquer le documentaire avant qu'il ne soit fait.
0: Ouais, d'avoir un
2: storyboard, je pense que le fondement justement de ces entretiens ou interviews, on appelle ça comme on veut, qu'on mène, c'est certes de répondre à des questions qu'on se pose, mais surtout d'amener d'autres choses. Pour moi, un entretien où j'ai eu une espèce de réponse à ce que j'attendais, ça ne suffit pas. J'ai besoin de l'inédit, j'ai besoin d'être surprise, et j'ai besoin que l'autre apparaisse. Et apporte ses propres problématiques.
0: Au point que vous imaginez des dispositifs d'enregistrement qui prévoient l'effacement de l'intervieweuse. Vous citez Irène Omelianenko, Christophe Deleute, dans Les secrets de l'interview, pour sa manière parfois de mettre le micro sur les gens et quasiment de partir dans des situations où la présence même de l'intervieweur ou de l'intervieweuse poserait problème.
1: Oui, je pense que vous faites référence à
0: l'oncologie.
1: L'émission sur l'oncologie, oui. Alors, vous diffusez l'extrait d'abord ou j'en parle
0: Alors, dilemme, qu'est-ce que vous préférez, Irène ?
2: Disons que d'un point de vue, alors, quand, si on pense aux auditeurs, c'est toujours mieux d'entendre avant, parce qu'on a un territoire commun avec l'auditeur, que de parler avant et de biaiser l'écoute.
0: Dans ce cas, je balance l'extrait sans rien dire.
4: Combien tu pèses ?
5: 42. Votre poids habituel, c'est combien, madame ?
4: C'était 45. Non, un peu plus. C'était... J'avais un peu trop grossi. Le docteur me dit que c'était un peu... Je faisais les 50.
5: D'accord. Non, quand même, oui. J'ai bien perdu les kilos. Habituel.
4: C'est que ça fait un choc quand on apprend ça, puis après, bon, il faut combattre. Comme je dis à ma femme, c'est une lutte qu'il faut faire. Il faut, c'est le moral qui gagne sur le mal.
5: C'est important que le moral suive, c'est vrai que ça... Le moral, c'est important. Ceci dit, si jamais il y a des soucis de morale, si vous avez l'impression de plus avoir la force et le moral qui suit. Oui. Il y a une psychologue sur l'hôpital qui peut...
4: Je ne suis pas très...
5: Sachez qu'elle est là.
4: Je ne suis pas portée là-dessus, je prends sur moi-même et j'essaie de monter moi les choses.
0: Alors. Bon, au moins, téléphonez-moi si besoin.
4: Oui, d'accord.
0: Dans les sous-titres d'une interview, Christophe Deleu, vous écrivez « Quand Irène Omelianenko conçoit une émission sur la profession d'infirmier d'annonce coordinateur en oncologie, qui consiste à apprendre à un patient qui est atteint d'un cancer, elle choisit d'enregistrer cette annonce en plaçant un micro sur la veste de l'infirmier avec l'accord du patient et de ne pas rester dans la pièce. »
1: Ce que j'aime bien avec certains documentaires d'Irène, c'est que d'une part, elle donne à entendre le dispositif. Je me souviens d'une émission, par exemple, avec des personnes... avec des problèmes psychiatriques. Et à un moment donné, la psychiatre signale à Irène que le micro, vraisemblablement, a une influence sur les propos d'une personne qui avait tué sa femme, je crois, de mémoire.
2: Il avait égorgé à Monoprix une dame qui passait en entendant des voix.
0: Voilà. C'est en prison, donc, que vous avez fait ça.
2: Au pavillon 38, hôpital, c'est l'endroit où on amène les gens immédiatement après qu'un meurtre ait été commis sous influence présumée psychiatrique.
0: D'accord.
1: Donc je pense que c'est bien de faire entendre ça, parce que ça, on voit l'influence du micro. Il y a une autre émission sur une dominatrice, maîtresse Cindy, où il y a des séquences où Irène ne pose pas de questions et elle laisse la maîtresse Cindy avec ses clients. Voilà. Et donc on a un autre type de son. Et là, dans l'émission dont vous parlez sur l'oncologie, là, c'est encore différent parce que, en raison du sujet, en fait, elle choisit de ne pas être dans la même pièce que les personnes sur lesquelles elle fait le documentaire. Et donc, je pense que ça rappelle que tout simplement, à un moment donné aussi, en tant qu'intervieweur-intervieweuse, il faut aussi savoir quelle est sa place. Et là, sans doute, enfin, je ne vais pas parler à sa place, mais elle a dû estimer qu'elle ne pouvait pas, pour des raisons qui lui sont propres, être dans la même pièce que les intervieweurs en raison de la gravité du sujet. Voilà. Mais néanmoins, ce que j'aime beaucoup, c'est que, pour autant, elle ne choisit pas de faire l'impasse. Sur cette séquence, sur cette partie de la vie qui est difficile. Et donc, elle imagine ce dispositif où, voilà, avec des micros qui enregistrent la conversation, et elle, sans doute, est restée pas très loin. Voilà. Et je trouve ça très beau parce que, moi, j'ai toujours été partisan à la radio. Avec l'interview, elle est là pour aller chercher aussi des paroles qu'on ne veut pas forcément entendre, qui ne sont pas toujours agréables. J'ai toujours été plutôt pour dire les choses. Ça m'a valu parfois des petits soucis, d'ailleurs, puisque la limite, on la connaît pas, de ce qu'on peut diffuser, de ce qu'on ne peut pas diffuser. Voilà. Je me souviens que quand il y a eu cette série sur le cancer, j'ai fait une autre émission, d'ailleurs, dans cette série, et c'était un tabou, quand même. C'est difficile. On sent que France Culture ne parle pas de ça tous les jours, parce que c'est quelque chose de compliqué. Donc voilà, trouver un dispositif comme ça, et voilà, donc là, l'intervieweur, il s'efface. Mais néanmoins, ça reste une parole importante, qui a sa propre vie. C'est un autre dispositif, ce n'est pas non plus la vérité dont on parlait au début. Il y a les médecins, ça raconte ça. Mais moi, je trouve ça émouvant quand une documentariste choisit de le faire de cette manière aussi.
0: Dans ce documentaire qui est réalisé par François Test, vous demandez le consentement au patient avant et après l'enregistrement.
2: Oui. Oui, oui. Enfin, alors, par contre, je ne fais jamais écouter.
0: D'accord.
2: Que ce soit à Pavillon 38, j'avais juré à l'hôpital que je leur ferais écouter avant diffusion.
0: Et vous avez désobéi.
2: Jamais, et j'avais pas du tout l'intention de leur faire écouter. Mais c'était. Mais par contre, aux patients avant, oui.
0: Oui.
2: Et en fait, moi, ce que je savais pour avoir fréquenté quand même quelques personnes malheureusement avec le cancer, c'est que l'annonce, en fait, le patient ne l'entend pas. On le sait, c'est comme un deuil, c'est sidération, sidération totale. Et je considérais que ma présence rajouterait quelque chose à cette sidération et n'apportait rien. Donc j'ai demandé à ces personnes, au couple, hein, c'était le mari et la femme, de leur dire qu'il y aurait un micro. Et nous, on était carrément avec François, on entendait, on avait le casque, hein, mais on était dans un couloir derrière, ils ne nous voyaient pas.
0: Et alors, dans le montage, on a une alternance entre des situations, on peut dire, de consultation et puis des interviews du corps hospitalier, mais pas des patients eux-mêmes.
2: Oui.
0: Ça, c'est un choix aussi.
2: Oui. Moi, je n'ai jamais prétendu être exhaustive. J'ai un rapport assez poétique au documentaire. On prend une ligne, on la suit. Et je n'ai pas forcément envie de faire tout entendre. Donc ça, c'est le chemin que j'avais suivi à ce moment-là.
0: Oui. Christophe Deleu, vous avez fait, d'ailleurs avec la complicité d'Irène Omelianenko, des docu-fictions où donc vous avez construit des témoignages de bout en bout. Vous enrôlez le témoin jusqu'à le faire jouer par un comédien, on peut dire.
1: Oui, alors ça c'est un vaste chantier.
0: Ça vient de Pierre Dumanier, l'idée ?
1: Non, pas du tout. En fait, c'est venu d'une expérience personnelle, en fait. C'est-à-dire que, bon, je peux le dire maintenant, il y a un peu prescription, mais quand j'étais plus jeune, j'ai rencontré une personne, en fait, qui racontait beaucoup d'histoires. On dirait aujourd'hui mythomane, mais j'aime pas trop ce terme, parce que on a l'impression de mettre une étiquette. Et donc, j'ai été tellement justement sidéré par cette rencontre, parce que quand on vous raconte des choses qui ne sont pas vraies, que vous vous rendez compte qu'elles sont vraies, il y a une forme de sidération aussi quand on... Voilà. Et donc, j'ai toujours voulu raconter cette histoire. J'ai commencé par faire une fiction, voilà, ça a tourné. Et en fait, je n'y arrivais pas. Et en fait, à un moment donné, quand j'ai commencé à travailler avec François Test, un réalisateur que vous avez mentionné, je me suis dit, j'ai une obsession pour cette histoire, mais je ne sais pas comment la raconter. Et il était bien sûr improbable d'interviewer cette personne qui avait été mythomane, pour plein de raisons qu'on imagine. Et donc, de là est venue l'idée de faire un docu-fiction. Donc, ça n'a pas été conceptuel au départ. Et c'était aussi une période, au moment du vif du sujet, où on revenait sur d'anciens faits divers. Et j'avais vraiment l'impression que parfois... Alors certes, on racontait du documentaire, mais on racontait des histoires qui auraient pu être des histoires dans des romans. Voilà. Donc, progressivement, il y a eu ces influences-là. Et donc, on a décidé d'emprunter la forme documentaire pour raconter, c'est vrai, cette histoire. Et on a emprunté les codes. Et parmi les codes, il y a l'interview. Donc, forcément, on s'est retrouvé à faire ça. C'était aussi, d'ailleurs, non pas pour duper, parce que c'est vrai qu'on n'avait pas prévenu les auditeurs, c'était un 1er avril, mais c'était plutôt pour aussi... je sais, on a des discussions à ce moment-là, dire attention quand même à ce qu'on écoute, parce que voilà, nous, chaque semaine, on racontait des faits divers, tout ça, mais c'était pour peut-être aussi alerter les auditeurs, à un moment donné, de leur dire, prenez-les quand même aussi pour, justement, pas forcément la vérité, quoi. On est là, on raconte des histoires, et chacun son point de vue, on raconte, voilà, il y a des dispositifs. Donc voilà, on avait voulu faire ça, et d'ailleurs, c'est William Carell qu'on avait invité pour commenter, en fait, lui qui avait fait Opération Lune, qui était justement un docu-fiction à la télévision, sur Arte. Donc il y avait tout un ensemble comme ça. Mais c'est vrai qu'il y a des auditeurs qui l'ont pris pour quelque chose qui était vrai. Et ça nous a parfois été reproché.
0: Vous aviez même inventé une histoire d'aspirateur de voix. Et le lendemain de la diffusion, moi j'étais dans un colloque en Sorbonne où les gens se disaient « Ah ça y est, on arrive à aspirer des voix !» Et ils avaient pris complètement au premier degré votre affaire. Je suis autorisé à les démentir, mais... Vous avez récemment produit Une si belle histoire, une série audio de 10 épisodes, où là, ce sont les codes, on peut dire, du podcast que vous réinvestissez avec encore une histoire de faux témoins.
1: Oui, alors moi, c'est vrai qu'en fait, on fait toujours, on l'a dit tout à l'heure,
0: on refait toujours
1: la même œuvre. Mais c'est bien d'en être conscient, je trouve. Voilà. Non, là, c'est vrai que c'est les codes du podcast. Alors, sans doute, pour revenir un peu longtemps après sur la question des faux récits. Dans les médias. Moi, c'est quelque chose qui me... Il y a longtemps, il y a eu des affaires, hein, de faux témoins dans les médias. Et ce qui m'a toujours marqué, c'est la manière dont les médias ne sont pas très à l'aise avec ça. C'est-à-dire, au lieu de dire, bon, on a interviewé la semaine dernière un tel, ben voilà, il se trouve qu'il nous a menti, donc on fait un démenti, voilà. En fait, ils ne font pas du tout ça. Ils sont très, très mal à l'aise, ils ne le disent pas, enfin, comme si c'était quelque chose à un moment donné, voilà. Or, ça peut nous arriver à tous. peut-être c'est pas si grave d'ailleurs dans l'absolu, puisque si on reprend ce que disait Irène, les gens ne disent pas la vérité. Mais bon, le problème c'est qu'il y a des gens qui manipulent vraiment et qui, que voilà, moi j'avais en tête des séries où les gens s'étaient fait passer pour des victimes qu'elles n'étaient pas, à des fins quand même. Bon, c'était pas moralement, je trouve que ça posait problème. Donc j'ai eu envie de prendre ce sujet à bras le corps. J'ai utilisé la fiction parce que tout simplement, ça ne serait pas possible de relater les histoires de mensonges réels qui ont existé pour des questions de droit à l'oubli, pour des questions tout ça. Donc j'ai choisi les codes du podcast, justement à un moment, je crois, où on n'a jamais eu autant d'interviews de personnes anonymes dans les médias sur des tas de podcasts. Les podcasts qui marchent le mieux sont des récits d'anonymes. Mais aussi peut-être pour venir rappeler à nouveau, peut-être, alors il y a peut-être un côté moralisateur, hein, je trompe à lunettes, je suis peut-être d'accord, j'assume, mais pour rappeler qu'en fait, peut-être tous ces dispositifs sont des dispositifs, ne l'oublions pas, ce n'est pas de la transparence, ce n'est pas des gens qui racontent ça. Ouais. Et moi, je pense que ce qui est un peu dommage, notamment dans certains podcasts aujourd'hui, c'est qu'on ne nous fait pas entendre le dispositif. On nous fait entendre ces histoires, souvent comme des histoires de... Voilà, et souvent, c'est une seule personne qui raconte son histoire.
0: Ouais.
1: Moi, j'ai toujours préféré en fait, avoir plusieurs histoires qui se télescopent. Et nous, documentaristes, on crée un sens avec cette multiplication d'histoires. Quand vous avez une seule personne, c'est sa vérité qui s'avance, et c'est plus problématique. Et ne pas faire entendre de dispositifs, c'est-à-dire comment ça a été enregistré. Voilà. Je pense que c'est un leurre, quoi. Donc on est un peu dans cette espèce peut-être de pseudo-règne de la transparence qui, moi, me gêne un peu.
0: Mais c'est-à-dire que, en fait, c'est comme si vous bidonniez pour essayer de révéler à quel point tout ce qu'il y a autour qui se prétend vrai est surtout formaté.
1: Oui, voilà, je suis très influencé par, vous avez cité Pierre Dumayet, qui le faisait beaucoup, il a fait beaucoup d'émissions à la télé, pour venir expliquer, attention, ce qu'on fait.
0: Et pour révéler le dispositif.
1: On révèle le dispositif. Et je pense qu'il faut le faire plus que jamais. Il y a plein d'exemples dans l'actualité, je ne vais pas citer d'exemples pour ne pas mettre des gens à dos. Il y a de plus en plus de manipulations quand même. Hein. C'est-à-dire qu'il y a des personnes qui font des émissions de radio qui ont menti. Il y a des personnes qui font entendre des montages d'émissions.
0: Enfin, ah, ça me dit quelque
1: chose. On voit bien. Non, mais c'est que des exemples. Ouais. Et je pense qu'il y en a tellement que je pense qu'il y a une question à la vérité qui se pose aujourd'hui.
0: Voici un extrait de l'épisode 2 sur 10 d'une si belle histoire.
6: Quand je suis sorti de l'hôpital, j'avais peur de tout. Ouais, j'avais la trouille. Je ne pouvais pas traverser une rue sans regarder 20 fois s'il y avait une voiture ou pas. Et là, je me suis dit, ok, stop, tu vas pas continuer comme ça, t'as pas 90 ans. Et je me suis remis au sport. J'avais toujours fait beaucoup de sport, là. Mais là, depuis l'accident, c'était compliqué. Je n'arrivais plus à toucher un vélo, ça, je peux plus, hein, encore aujourd'hui. Et je me suis dit, par quoi commencer, quoi. Et puis, je sais pas, j'ai vu une fois une petite fille passer devant moi, elle faisait du roller, et je me suis dit, bon, bah tiens, pourquoi pas. Et c'est comme ça que j'ai commencé le roller. Et tu t'imagines pas à ce moment-là la patience. La patience qu'il faut pour recommencer. Déjà qu'il m'en avait fallu beaucoup pour reparler, pour remarcher. Alors, apprendre à faire du roller, j'avais imaginé que ça aurait pu être plus simple, mais non. Enfin, le premier jour, c'était horrible. Je me suis mis à pleurer tout seul. Je me suis dit, mais quoi, j'ai complètement perdu confiance en moi. Et là, j'ai su que pour vaincre cette peur, il fallait que je réapprenne le plaisir. C'est là que j'ai pris une année sabbatique. J'ai tout plaqué. Je suis parti faire un tour du monde à pied. Et puis un jour, je traversais les États-Unis. Et puis là, il m'arrive un truc fou. Je vois un type en roller qui se met à descendre, à dévaler la rue. Enfin, c'était complètement délirant. J'étais à San Francisco. Et là, j'ai eu le déclic. Je me suis dit, c'est ça que je veux faire. Je savais pas du tout ce que c'était, mais je me renseigne et je découvre que c'est un sport, le roller sur descente.
0: Irène Omelianenko, est-ce que la mise en scène du faux témoignage est une manière d'indiquer que la sincérité est toujours plus ou moins construite, justement ?
2: Enfin, pour moi, là, on est dans une fiction, hein, oui. De toute façon. Donc la fiction, elle nous dit beaucoup du réel aussi, mais à sa manière, avec ses codes. Moi, ce n'est pas le territoire que je préfère quand même. Je continue à m'accrocher
0: à préférer le documentaire.
2: À ce qui est du réel. Ouais. Et surtout, en entendant Christophe parler, je me disais que on est un peu comme avec les photos en Russie, les photos truquées, où on fait disparaître les gens gênants les uns après les autres. Maintenant, la voix, elle peut être trafiquée de la même manière. On peut même enlever un interlocuteur ou couper faire un montage dans une émission pour prendre juste un extrait sans ce qu'il y a avant, sans ce qu'il y a après pour faire dire autre chose. Et pire que ça, on sait très bien, et ça fait quand même un moment qu'à l'IRCAM, on nous le dit, on prend 2 minutes de la voix de David Christoffel et après ça, on lui fait dire ce qu'on veut. Et comment Alors, où est justement l'appareil qui permettra de savoir que c'est une voix de synthèse et pas la vraie voix? Ça va être très compliqué. Et effectivement, alors c'est un petit peu, c'est dommage, c'est un peu la fin du livre de Christophe, j'anticipe peut-être.
0: Oui,
2: sur,
0: c'est vrai qu'il
2: mais il met en garde sur l'intelligence artificielle, sur les nouveaux procédés qui sont mis en œuvre, sur l'espèce d'empire du doute dans lequel on va être sur ce qu'on lit dans les journaux, sur ce qu'on écoute, sur les photos qu'on nous montre. Et effectivement, on bascule dans un espèce de labyrinthe qui nous perd complètement. Ce qui restera, c'est dans la vraie vie. Là, au moins, je suis avec vous deux. Je sais que c'est vraiment avec vous deux.
0: Oui.
2: Alors, quand il y aura les hologrammes, là, je ne sais pas.
0: Mais ce sera peut-être l'occasion de prendre un nouveau rôle, Irène.
1: Et les robots.
0: Parce que moi, j'essaye de nourrir l'opportunité poétique que représente l'artificialisation de l'intelligence naturelle. Oui. Je vais vous faire écouter un extrait de l'épisode Réincarné, où j'ai proposé à une invitée de jouer un rôle, littéralement, pour enquêter sur l'hypothèse de réincarnation de Maria Callas.
7: Je me suis beaucoup penchée sur le cri de la chouette notamment et la façon de produire un son chez la chouette qui est absolument dans la veine de ce que défendait Maria Callas dans sa technique vocale et respiratoire. Sa façon de s'imposer aussi comme ça la nuit avec son ululement, c'est la même façon que Maria Callas a de s'imposer sur scène, de s'imposer auprès de ses élèves.

0: C'est-à-dire qu'elle n'aurait pas pu être une si belle chouette si elle n'avait pas été Maria Callas avant.
1: Ah non.
0: Mais réciproquement, vous, vous n'auriez pas été une si bonne réincarnation de Maria Callas si elle n'avait pas été chouette entre-temps.
1: Exactement. Je pense que les réincarnations permettent à l'âme de se bonifier. Et donc, quand on a les récepteurs en fin de parcours, c'est extraordinaire.
0: Mais quand est-ce que vous avez pris conscience que être chouette vous a aidé à devenir chanteuse?
1: Ben, je pense que cette confiance qu'a la chouette, déjà par sa présence la nuit, le moment où justement tout le monde se réfugie chez soi, elle, elle est là, elle s'affirme, c'est cette confiance que j'ai. C'est vraiment, c'est cette, ce regard aussi, cette, cette puissance, c'est tout ce qui fait ma personnalité, qui fait que je ne recule devant rien. Et ça, je ne le dois pas à Maria Callas. On sait que Maria Callas avait des, parfois des problèmes de confiance.

0: dans la vraie vie, cette réincarnation de la calèche s'appelle Colline Infante. Est-ce que Pierre Dumayet avait besoin de changer le vocabulaire de travail? Est-ce qu'il parlait quand même, puisqu'on mettait en cause avec Irène au début de l'émission le mot d'interview? Est-ce que ces façons de jouer avec les codes médiatiques, il leur donnait les mots de la fiction? Pas tant que ça.
1: Là, je sais pas bien.
0: Ouais.
1: C'est la colle, c'est ça. J'ai pas révisé mon Dumayet tout de suite.
2: Je suis démaillé en 50 leçons.
1: Je sais pas si Irène peut en dire plus sur Pierre Dumayet.
2: Non, pas
1: après,
2: plus.
1: Après, c'est les. Par contre, on peut peut-être essayer de répondre sur les mots.
0: Ben oui, parce que vous dites c'est docu-fiction, par exemple, quand vous faites une si belle histoire.
1: Là, je sais pas si on a dit
2: c'est fiction.
0: C'est même fiction carrément. Ouais.
1: Ah, oui, c'est davantage une fiction. En,

0: intelligence artificielle, tout ça. Il faut aussi dire qu'on s'amuse. On s'amuse à jouer avec les codes. Et alors, c'est vrai qu'aujourd'hui, ça prend une résonance un peu particulière parce que les choses se figent tout ce temps. Et voilà, nous, quand on a fait les docufictions, c'était davantage aussi pour s'amuser, pour s'amuser avec les auditeurs, en disant, tiens, c'est un peu comme quand on assiste à un concert et qu'on ne voit pas tout de suite qui sont les musiciens, qui sont les chanteurs. Il y a de l'obscurité. Après, peut-être qu'il y a la lumière, mais ils ont mis des masques. Tiens, on ne sait pas qui... Et puis, ils se mettent à chanter. Il y a un groupe qui s'appelle La Femme, que j'aime beaucoup pour ça, qui, dans ses débuts, par exemple, jouait beaucoup avec toute cette scénographie de qui chante voilà, sur le disque, sur scène, tout ça. Moi, j'adore ces codes et justement, la radio permet d'aller très très loin là-dedans puisqu'on ne voit pas les visages de celles et ceux qui parlent. Donc, ça crée comme ça un espace où on ne sait pas qui est qui. Voilà. Donc, il y a la volonté, non seulement, c'est vrai, peut-être d'alerter, mais aussi, il faut quand même le rappeler, il y a une dimension ludique. Mais ce qui est peut-être problématique aujourd'hui, c'est est-ce qu'on peut encore jouer de la manière dont on a joué avec Irène, qui a été complice aussi dans cette histoire. Est-ce qu'on pourrait refaire comme ça des docufictions, tout en avertissant bien sûr que c'est des docufictions? Est-ce que justement à la radio, on pourrait encore se permettre ça? Ou alors est-ce que d'emblée, on basculerait dans des tentatives qui pourraient être, on pourrait être accusé de manipuler justement? Moi, je suis un peu perplexe par rapport à ça. Je vois bien que l'époque a changé.
1: Ouais. Voilà. Est-ce qu'elle n'a pas commencé à changer assez tôt? Parce que finalement, les nuits magnétiques étaient vraiment un espace de jeu. C'était quand même assez sérieux.
2: Oui, non, mais il y avait aussi, il y avait aussi de la liberté. Ce que je pense par rapport à ce que vient de dire Christophe, c'est que ce sont les auditeurs et auditrices qui nous donneront la réponse. Oui. Je me souviens que quand Joseph Confavreux avait fait une fausse annonce, genre, je ne sais plus si c'était un 1er avril ou quoi, le nombre de courriers d'auditeurs, de messages qu'on a reçus, France Culture a été vraiment attaqué pour avoir divulgué quelque chose de faux sans le dire, et il a dû présenter ses excuses à l'antenne. Et je pense, alors c'est un vieux cheval de bataille que j'ai porté avec Ador, dont on parlait au début il y a longtemps, quand on avait fait tout un travail de réflexion sur le documentaire, où j'avais parlé du pacte de confiance avec les auditeurs. Et je pense que dans le mot, par exemple, documentaire, quand on diffuse un documentaire, il y a ce pacte de confiance qui est, on diffuse du réel, on ne diffuse pas de la fiction. Et c'est peut-être là aujourd'hui où il va y avoir un point de vigilance qui va encore augmenter, justement à cause de la période dans laquelle on est. Maintenant, et c'est drôle parce qu'à plusieurs moments, Christophe a utilisé le mot podcast au lieu de documentaire, c'est que maintenant, ce mot podcast, il a brouillé les lignes. Les gens écoutent des podcasts.
1: Comme si c'était un genre, alors que c'est un canal de diffusion. Genre,
2: ouais, voilà. Ouais. Et donc, c'est très compliqué. Mais je pense que vraiment, c'est auditeurs, auditrices, ceux qui écoutent, là, qui pourront dire les limites qu'ils supportent.
1: Alors, on a bien deux débats. Il y a la question de l'authenticité des sources que l'on diffuse, d'une part, et puis il y a la question de ce qui se fabrique à la radio est donc de la fabrication.
2: Oui, l'art
1: et
2: la
1: donc
2: manière.
1: Quelque chose de fabriqué qu'il faut jouer avec. Et ça, de longue date, puisque vous nous rappelez dans les secrets d'une interview, Christophe Deleu, une émission qui s'appelait Qui êtes-vous? Et quand Georges Duhamel s'en trouve l'invité, il essaye d'écarteler le dispositif absolument aussitôt.
3: Aujourd'hui, André Gillois demande « Qui êtes-vous ?» à M. Georges Duhamel de l'Académie française.
4: M. Georges Duhamel, je ne vous dirai pas, parce que vous ne me croiriez pas, qu'avant de vous recevoir ici, j'ai relu toute votre œuvre. Mais enfin, j'ai feuilleté tout de même certains de vos livres et j'ai retrouvé ce que vous disiez de Raymond Pasquier en parlant de lui comme d'un personnage qui avait des colères terribles et imprévues. Et vous racontez aussi de lui qu'il avait parfois envie, dans la rue ou dans l'autobus, d'interpeller les gens et de leur dire l'horreur que lui inspirait leur visage. Et je me suis demandé si vous n'aviez pas en tant qu'homme eu autrefois certaines tendances de ce genre.
5: Je pensais que vous alliez me demander qui êtes-vous, et voilà que vous me posez une question toute différente.
1: C'est quelque chose de récurrent chez les écrivains dans les années 50-60, de commencer à la première réponse par recadrer de là où on est. Je me souviens d'un entretien aussi entre Roland Barthes et Philippe Solers, où ils n'arrêtent pas de passer un temps fou à dire « Oui, mais enfin bon, là on passe après une émission qu'on n'a pas entendue, il y en aura une autre après, on ne sait pas ce que c'est, et il faut qu'on arrive à parler de la vérité dans tout ça. »
0: Oui, bah c'est extrêmement intéressant cet extrait. Alors, Qui êtes-vous était une émission assez étonnante pour l'époque, parce que c'était, on dirait, c'était un ton assez inquisiteur, hein, parce qu'il y avait donc Gillois et toute sa troupe

0: discuter avec lui, qui posait des questions extrêmement directes. Alors là, on est en train de découvrir aussi la psychanalyse. Ouais. Donc il y a une forte influence et on posait des questions très, très personnelles.
1: Oui, il y a un côté Ardisson avant l'heure.
0: Oui, ouais. Alors je me souviens qu'on... Alors pour rassurer, Gilles Wallody, pour rassurer l'interviewé, on lui envoyait quelques questions qui étaient préparées. Mais après, forcément, il y avait l'autre partie qui n'était pas du tout préparée. Et là, on n'avait que Jamel, qui est quelqu'un qui était d'ailleurs très, très méfiant vis-à-vis de la radio. C'est un des intellectuels qui a une défiance par rapport à la radio au début. Et l'histoire... Alors malheureusement, ce n'est pas dans les archives, mais Gillois raconte qu'il s'est mis en colère pendant l'émission et qu'il est parti.
1: Mais en fait, non.
0: Et après revenu. Alors,
1: quand on écoute l'émission entièrement, il ne se met pas vraiment en colère. Par contre, ils n'arrêtent pas de parler de la colère légendaire du dit Duhamel.
0: Voilà.
1: Qui n'arrête pas de la démentir finalement en restant très très poli. Donc en fait, mais c'est assez une mystification, j'ai l'impression, cette histoire.
0: Ouais. Mais j'ai pas su, il faudrait aller voir dans les archives justement. Mais, ou alors, cette émission qui était montée, peut-être elle était coupée, je ne sais pas. Enfin, j'ai pas assez d'éléments pour. Mais c'est vrai que par ailleurs, plusieurs fois dans l'émission, quand même, il marque une sorte de défiance.
1: Ah, ça, c'est le moins qu'on puisse dire. Ouais.
0: Et donc, c'est intéressant. Il faut aussi rappeler qu'à ce moment-là, l'interview faisait encore peur. Parce que l'interview, elle est apparue à la fin des années 1800. D'ailleurs, c'est beaucoup les écrivains qui ont été les premiers cobayes.
1: Ouais.
0: Et il faut aussi préciser que beaucoup de personnes, beaucoup d'interviewés venaient à ce moment-là avec des réponses écrites. Notamment les écrivains, ils aimaient venir avec...
1: Sur le modèle de la presse écrite, puisque
0: précisément... De la presse écrite, ouais. Même des stars, tout ça, parfois c'était écrit. Et donc là, le fait de devoir improviser, c'est pas du tout la même chose.
1: Ça l'était amusé.
0: Oui, bien sûr. Et donc, il y a des écrivains comme Nabokov, par exemple, qui refusaient de parler directement à la personne. Toutes les réponses étaient écrites et lues. Et donc ça, c'est le public ne le sait pas forcément, mais donc il a l'impression d'avoir une conversation comme ça spontanée, mais en fait l'interviewé, bon acteur, joue un texte. Donc c'est un peu ce contexte là qui êtes-vous. Donc là, tout d'un coup, c'est on casse ces codes là et donc on demande aux écrivains ou aux personnalités invitées de dire ce qui leur passe par la tête à l'instant T, et on se rend pas compte à tel point ça a été une véritable révolution. Nous on a l'impression que c'est quelque chose de banal, mais s'il y a 100, 150 ans, on serait venu vous voir comme ça, en vous tendant un micro et en vous demandant de parler. Il faut aussi rappeler que c'est quand même quelque chose qui n'est pas... c'est pas de la conversation, ça peut faire peur.
1: Blaise Sandrars aussi, qui avait envoyé paître Manol en lui disant « Mais que voulez-vous qu'on fasse devant un micro alors que je passe mon temps à faire des livres ?» Cette défiance des poètes envers la radio est historique, et à la fois, c'est quand même des poètes qui ont dirigé France Culture dans ses premiers âges.
2: Ah mais oui, ça c'est absolument ahurissant. Mais je pense que ce qu'on entend dans cet extrait, c'est aussi un rapport de pouvoir,
1: oui.
2: et qu'on peut observer vraiment beaucoup, beaucoup à la télévision, par exemple, quand il y a des entretiens, quand une question est posée et aussitôt l'invité reprend la forme de la question, corrige, etc. Et il y a souvent un temps comme ça sur 3-4 questions, selon la pugnacité de la personne, pour équilibrer le lien entre les deux. Et pour répondre à la poésie, oui, la maison de la radio, enfin dans ses débuts, a été dirigée par des poètes. Et ça, je pense, c'est une empreinte que je pense très profonde, qui a vraiment imprégné, en tout cas, beaucoup, beaucoup, le documentaire comme la fiction. On pense à Tardieu, on pense à Trutard, enfin on a vraiment eu des personnes qui ont défendu une évasion intellectuelle autre.
0: À cette époque aussi, on pouvait par exemple, comme Paul Desharmes, être un poète, enfin écrire des fictions, et être directeur d'une entreprise qui fait de la publicité.
1: Paul Desharmes, c'est encore génération avant.
0: Oui, c'est une autre époque c'est vrai que les choses ne s'opposaient pas nécessairement de la même manière qu'aujourd'hui.
1: Pour se quitter, je vais vous faire entendre un extrait du Métaclassique 263 où j'ai proposé à des étudiants de la classe de composition générative du CNSM de Paris de répondre à des interviews avec la liberté qu'on a dans une impro, c'est-à-dire avec le droit de se superposer, de se couper la parole, de se répéter. Et avant de vous le faire entendre, je vous remercie Irène Omlianenko d'avoir participé à
2: bon anniversaire.
1: Métaclassique 400 et Christophe Deleu qui signe Les secrets de l'interview aux éditions Edisens.
0: Bon anniversaire.
1: Il semblerait que vous ne soyez pas tous d'accord sur le fait qu'à partir d'un point A, il faut aller à un point B.
3: C'est vrai.
4: À partir d'un point A,
3: c'est vrai qu'on n'est pas tous d'accord.
4: Point A prime.
5: B.
1: Est-ce que un point, la multiplication des A prime peut remplacer la recherche d'un B?
4: Ça dépend.
5: Parce qu'il y a le C.
3: C'est vrai qu'on n'est pas tous d'accord.
5: A priori, au bout de 3-4 primes.
3: C'est vrai. C'est vrai.
5: Je commence à me fatiguer au bout de quelques primes. C'est-à-dire que j'aime remplacer le B après.
3: Qu'on n'est pas tous d'accord.
5: Quelques primes. C'est-à-dire que le B prime est un A déguisé.
3: C'est vrai.
5: Mais en même temps, on n'est pas tous d'accord tout le temps.
6: Vous savez que les fruits déguisés, en fait, c'est des fruits secs avec de la pâte d'amande dedans.
3: Qu'on n'est pas tous d'accord, c'est vrai.
6: Du coup, est-ce qu'un A déguisé, c'est un A avec de la pâte d'amande dedans? Ou c'est dehors?
1: Mais qui déguise qui, alors?
5: Alors,
1: le fruit sec, bon.
6: Ouais, ça, c'est Léo, hein. C'est toujours Léo.
5: Un mardi
6: Léo,
5: gras.
3: À chaque fois, il n'est pas d'accord, et puis c'est vrai.
5: Un mardi gras.
3: Alors, des fois, il bloque comme ça.
5: Un mardi gras.
3: Il raconte des choses sur les fruits secs. Raconte des choses sur les fruits
5: un mardi
3: secs
5: gras.
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